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Bonjour à tous, l'essentiel de l'actualité, 2 morts et 6 blessés, le bilan provisoire d'une fusillade qui a eu lieu hier après-midi à Nice dans le quartier sensible des Moulins. Un tireur a fait feu avant de prendre la fuite. Une enquête pour assassinat en bande organisée est ouverte. Le parquet évoque de possibles liens avec 2 autres fusillades survenues samedi soir à Nice. La Française, contaminée par l'antivirus, est toujours en réanimation dans un état stable. 5 Français rapatriés sont placés à l'isolement strict à l'hôpital Bichat à Paris. On compte 22 cas contacts en France. L'OMS prévient que de nouveaux cas pourraient apparaître dans les prochaines semaines à cause de la longue période d'incubation. Un Tunisien de 27 ans interpellé en France est placé en garde à vue. Selon les premiers éléments, il est soupçonné d'avoir préparé une action violente contre le Louvre et une synagogue. Le parquet national antiterroriste a été saisi. Enfin, du sport avec du tennis, l'inquiétude à moins de 2 semaines de Roland-Garros. Loïs Boisson a été éliminée dès son entrée en lice au tournoi de Parme, battue par la Tchèque Dominika Salkova en 3-7. Après Madrid et Rome, c'est la 3e sortie prématurée consécutive pour la numéro 1 française. Voilà pour l'actu, bonne journée.

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1: Bonjour, Bélier, une bonne nouvelle arrive à point nommé pour vous permettre de retrouver un nouveau souffle. Réagissez vite. Taureau, votre optimisme remonte encore d'un cran. C'est le moment de profiter pleinement des bonnes choses. Gémeaux, vous songez à un changement radical. Celui-ci sera possible après quelques formalités. Posez les bases. Cancer, il y a trop de mouvements autour de vous, cela vous fatigue nerveusement. Cherchez plutôt le calme. Lion, votre confiance est parfaitement justifiée. Profitez-en pour dire tout haut ce que vous pensez. Vierge, la solidité de votre couple facilite certaines situations un peu complexes. Tout rentre rapidement dans l'ordre. Balance, a priori, vous aurez plus de facilité à apprécier cette journée si vous restez seul, ou mieux encore, à la maison. Scorpion, une aide extérieure va vous aider à chasser définitivement un problème. Le moral revient en force. Sagittaire, vous êtes au cœur de la tourmente et vous risquez de vous inquiéter pour vos amours ou encore vos avoirs. Capricorne, votre intuition et votre sens de l'analyse vous portent chance. Voici une bonne journée pour les recherches. Verseau, aujourd'hui vous avez tendance à charmer votre entourage et à marquer des points côté cœur. Poisson, votre distraction peut vous coûter des maladresses. Vous devriez baisser le rythme et prendre du recul. Lâchez prise. Excellente journée à vous tous et à vous toutes.

0: Ne me jugeant pas, ne vont jamais. Depuis quelque temps, j'ouvre une médium.
1: Comment s'appelait l'être cher?
2: Irène.
1: J'entends quelqu'un murmurer un prénom.
2: Quel prénom?
1: Antoine.
3: Salut à tous au cinéma cette semaine. La Vénus électrique de Pierre Salvadori qui ouvre le Festival de Cannes hors compétition. Direction le Paris des années 1920. On suit Antoine Balestro, peintre en panne d'inspiration après la mort de sa femme, jusqu'à sa rencontre avec Suzanne, une arnaqueuse de fêtes foraines qui se fait passer pour médium.
4: Je vous propose 100 francs par tableau achevé et 150 francs pour les grands formats.
5: Peins le monde pour moi.
4: Elle m'a demandé de peindre. C'est merveilleux ça. J'avais pas touché un pinceau depuis son décès.
3: Au casting, Pio Marmaille, Anaïs de Moustier et Gilles Lelouch.
6: La ressemblance de cette femme avec ma mère est peut-être un hasard. Mais le fait qu'elle travaille dans l'appartement de l'autre côté de la rue n'est pas qu'une simple coïncidence.
3: Autre film présenté au Festival de Cannes en compétition, Histoire parallèle. Ici, le réalisateur Asghar Farhadi plonge encore une fois dans les failles humaines et les secrets du quotidien. Sylvie, une romancière en manque d'inspiration, passe son temps à observer ses voisins. Jusqu'à l'arrivée d'Adam, un jeune homme engagé pour l'aider chez elle. Et peu à peu, la frontière entre ce qu'elle écrit et ce qu'elle vit devient floue.
2: Désolé, excusez-moi.
7: Et ce roman de merde, là, hein. Je sais ce que j'en pousse.
8: Mais arrête !
9: Les gens se comportent plus comme ça aujourd'hui.
10: Ah oui, ils se comportent comment ?
3: Là aussi, le casting est bon. On retrouve Isabelle Huppert, Virginie Efira ou encore Pierre Niney. Voilà pour les sorties ciné. Bon film et à la semaine prochaine.

0: Bonjour à tous. À la une de l'actualité, la Française contaminée par l'antivirus est toujours en réanimation dans un état stable. 5 Français rapatriés sont placés à l'isolement strict à l'hôpital Bichat à Paris. On compte 22 cas contacts en France. Tous les cas contacts sont mis en quarantaine renforcée en milieu hospitalier, a annoncé hier soir le Premier ministre Sébastien Lecornu. Un Tunisien de 27 ans a été interpellé en France et placé en garde à vue. Selon les premiers éléments, il est soupçonné d'avoir préparé une action violente contre le Louvre et une synagogue. Le parquet national antiterroriste a été saisi. 2 morts et 6 blessés, le bilan d'une fusillade qui a eu lieu hier après-midi à Nice dans le quartier des Moulins. Un tireur a fait feu avant de prendre la fuite. Une enquête pour assassinat en bande organisée est ouverte. Le parquet évoque de possibles liens avec les 2 autres fusillades survenues samedi soir à Nice. La proposition de loi renforçant l'accès aux soins palliatifs adoptée au Parlement hier. Elle prévoit notamment la création de maisons d'accompagnement pour les patients gravement malades entre domicile et hôpital, ainsi qu'un meilleur suivi des souffrances physiques et psychologiques. En revanche, le texte sur l'aide à mourir poursuit encore son parcours parlementaire. L'été approche et attention aux noyades. Les autorités appellent à la prudence, que ce soit en piscine ou à la plage. Il faut surveiller les enfants. Reportage de Mylène Debac avec Julie Piret.
1: Léo, 7 ans, adore sauter dans l'eau. Il prend des cours de natation depuis 2 ans.
2: On apprend à faire plusieurs nages différentes. On apprend à sauter, à plonger et des fois, on doit récupérer des anneaux sous l'eau. Et des fois, le but, c'est de nager le plus loin possible. Non, j'ai pas peur, je me sens bien.
1: Ses parents ne sont jamais très loin et c'est un bon réflexe. Alexandre est maître nageur, il donne quelques conseils pour éviter les accidents.
3: Il faut toujours surveiller ses enfants. Hein. Tant qu'ils sont petits, aller dans l'eau avec eux, qu'ils aient les bons réflexes, qu'ils aient les réflexes de rester accroché au bord tant qu'ils ne savent pas nager. La première étape, c'est que l'enfant s'immerge pour qu'il comprenne en fait qu'il flotte. Ensuite, on apprend à se déplacer tranquillement. Et puis là, bah, évidemment, la dernière étape, ensuite, c'est d'apprendre à respirer. Puis voilà, une fois qu'on sait se déplacer et respirer, on peut dire qu'on sait nager.
1: Et pour plus de sécurité, privilégiez les piscines ou les plages surveillées.
0: Les autorités appellent à la vigilance. En football, le sourire d'Ousmane Dembélé hier soir. Le joueur du PSG a été élu meilleur joueur de Ligue 1 pour la 2e année consécutive. Il décroche aussi le trophée du plus beau but. Son coéquipier Désiré Doué a lui été sacré meilleur espoir. Belle journée à tous.

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1: Bonjour, bonjour à tous. Direction l'hippodrome de Chantilly et les 1200 mètres du parcours rectiligne à l'occasion du Quintet Plus de ce mardi 12 mai 2026. Il réunira 16 galopeurs âgés de 4 ans et au-dessus. Départ prévu 13h55. En tête de notre sélection, le 9, Mister Chang, au top de sa forme, adepte des parcours en ligne droite, il peut l'emporter. Suivi du 7, Siaopa, de mieux en mieux placé sur l'échelle des valeurs, il ne devrait plus tarder à refaire parler de lui. Le 16, Bouton Mélodie, confie à Marvin Grandin pour l'occasion. Le 15, Grand Scoop sur la montante actuellement. Et enfin le 13, Big Four Chester, préparé avec le plus grand soin pour cette épreuve. Il complétera notre sélection. Une sélection que vous pouvez retrouver sur ma chaîne YouTube, Tom Kazak, les pronostics hippiques avec mes dernières minutes. Donc notre choix aujourd'hui, premier le 9, Mister Chang. Second le 7, Siaopa. Troisième le 16, Wooton Melody. Quatrième le 15, Grand Scoop. Cinquième le 13, Big Four Chester. Le second choix le 14, le 10 et le 12. Et à vous la fortune!

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1: Bonjour, Bélier, une bonne nouvelle arrive à point nommé pour vous permettre de retrouver un nouveau souffle. Réagissez vite. Taureau, votre optimisme remonte encore d'un cran. C'est le moment de profiter pleinement des bonnes choses. Gémeaux, vous songez à un changement radical. Celui-ci sera possible après quelques formalités. Posez les bases. Cancer, il y a trop de mouvements autour de vous, cela vous fatigue nerveusement. Cherchez plutôt le calme. Lion, votre confiance est parfaitement justifiée. Profitez-en pour dire tout haut ce que vous pensez. Vierge, la solidité de votre couple facilite certaines situations un peu complexes. Tout rentre rapidement dans l'ordre. Balance, a priori, vous aurez plus de facilité à apprécier cette journée si vous restez seul ou mieux encore à la maison. Scorpion, une aide extérieure va vous aider à chasser définitivement un problème. Le moral revient en force. Sagittaire, vous êtes au cœur de la tourmente et vous risquez de vous inquiéter pour vos amours ou encore vos avoirs. Capricorne, votre intuition et votre sens de l'analyse vous portent chance. Voici une bonne journée pour les recherches. Verseau, aujourd'hui vous avez tendance à charmer votre entourage et à marquer des points côté cœur. Poisson, votre distraction peut vous coûter des maladresses. Vous devriez baisser le rythme et prendre du recul. Lâchez prise. Excellente journée à vous tous et à vous toutes.

Bonjour à tous. L'essentiel de l'actualité: de morts et 6 blessés. Le bilan provisoire d'une fusillade qui a eu lieu hier après-midi à Nice, dans le quartier sensible des Moulins. Un tireur a fait feu avant de prendre la fuite. Une enquête pour assassinat en bande organisée est ouverte. Le parquet évoque de possibles liens avec 2 autres fusillades survenues samedi soir à Nice. La Française, contaminée par l'antivirus, est toujours en réanimation dans un état stable. 5 Français rapatriés sont placés à l'isolement strict à l'hôpital Bichat à Paris. On compte 22 cas contacts en France. L'OMS prévient que de nouveaux cas pourraient apparaître dans les prochaines semaines à cause de la longue période d'incubation. Un Tunisien de 27 ans interpellé en France est placé en garde à vue. Selon les premiers éléments, il est soupçonné d'avoir préparé une action violente contre le Louvre et une synagogue. Le parquet national antiterroriste a été saisi. Enfin, du sport avec du tennis, l'inquiétude à moins de 2 semaines de Roland-Garros. Loïse Boisson a été éliminée dès son entrée en lice au tournoi de Parme, battue par la Tchèque Dominika Salkova en 3-7. Après Madrid et Rome, c'est la 3e sortie prématurée consécutive pour la numéro 1 française. Voilà pour l'actu, bonne journée.

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0: Bon réveil, il est 7h. Bienvenue dans la matinale. Tout de suite, les infos.
1: Bonjour à tous. À la une de l'actualité, la Française contaminée par l'antivirus est toujours en réanimation dans un état stable. 5 Français rapatriés sont placés à l'isolement strict à l'hôpital Bichat à Paris. On compte 22 cas contacts en France. Tous les cas contacts sont mis en quarantaine renforcée en milieu hospitalier, a annoncé hier soir le Premier ministre Sébastien Lecornu. Un Tunisien de 27 ans a été interpellé en France et placé en garde à vue. Selon les premiers éléments, il est soupçonné d'avoir préparé une action violente contre le Louvre et une synagogue. Le parquet national antiterroriste a été saisi. 2 morts et 6 blessés, le bilan d'une fusillade qui a eu lieu hier après-midi à Nice dans le quartier des Moulins. Un tireur a fait feu avant de prendre la fuite. Une enquête pour assassinat en bande organisée est ouverte. Le parquet évoque de possibles liens avec les 2 autres fusillades survenues samedi soir à Nice. La proposition de loi renforçant l'accès aux soins palliatifs adoptée au Parlement hier, elle prévoit notamment la création de maisons d'accompagnement pour les patients gravement malades entre domicile et hôpital, ainsi qu'un meilleur suivi des souffrances physiques et psychologiques. En revanche, le texte sur l'aide à mourir poursuit encore son parcours parlementaire. L'été approche et attention aux noyades. Les autorités appellent à la prudence, que ce soit en piscine ou à la plage. Il faut surveiller les enfants. Reportage de Mylène Débac avec Julie Piret.
2: Léo, 7 ans, adore sauter dans l'eau. Il prend des cours de natation depuis 2 ans.
3: On apprend à faire plusieurs nages différentes. On apprend à sauter, à plonger et des fois, on doit récupérer des anneaux sous l'eau. Et des fois, le but, c'est de nager le plus loin possible. Non, j'ai pas peur, je me sens bien.
2: Ses parents ne sont jamais très loin et c'est un bon réflexe. Alexandre est maître nageur, il donne quelques conseils pour éviter les accidents.
4: Il faut toujours surveiller ses enfants. Hein. Tant qu'ils sont petits, aller dans l'eau avec eux, qu'ils aient les bons réflexes, qu'ils aient les réflexes de rester accroché au bord tant qu'ils ne savent pas nager. La première étape, c'est que l'enfant s'immerge pour qu'il comprenne en fait qu'il flotte. Ensuite, on apprend à se déplacer tranquillement. Et puis là, bah, évidemment, la dernière étape, ensuite, c'est d'apprendre à respirer. Puis voilà, une fois qu'on sait se déplacer et respirer, on peut dire qu'on sait nager.
2: Et pour plus de sécurité, privilégiez les piscines ou les plages surveillées.
1: Les autorités appellent à la vigilance. En football, le sourire d'Ousmane Dembélé hier soir. Le joueur du PSG a été élu meilleur joueur de Ligue 1 pour la 2e année consécutive. Il décroche aussi le trophée du plus beau but. Son coéquipier Désiré Doué a lui été sacré meilleur espoir. Belle journée à tous.

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1: On débute ces annonces par la rubrique d'hiver. On vend un blouson jaune fluo taille XXL 20 euros, des bidons d'essence et d'huile de mélange de temps, un frigo américain 150 euros, une robe de mariée blanche taille 34-36 au prix de 300 euros et on vend un garage de 40 mètres carrés à Castillonnès, le prix est à débattre. En agriculture, on vend du triticale, une faucheuse rotative 4 assiettes, un andaineur, une faneuse et on cherche des piquets de clôture en fer. Dans la rubrique véhicule, on vend un camion Ben Iveco 35-8 avec double cabine, il a 300 000 km, le prix 2 500 euros. Les animaux, on donne des chatons de différentes couleurs et on a perdu sur Sainte-Trope de Bord une chienne Yuski blanche de 9 ans, elle est pucée et stérilisée. En logement, on vend une bâtisse atypique du 18e siècle au cœur du village de Castillonnès sur une surface de 2000 m² avec 21 pièces, terrasse couverte traversante, garage pour plusieurs véhicules, cave voûtée et puis des travaux sont à prévoir, le prix est à débattre. Et on termine avec la rubrique emploi. Un auditeur cherche à faire tous travaux de maçonnerie, plaque au plâtre, ossature, terrassement et assainissement, ainsi que charpente et couverture. Il accepte le chèque emploi service. Le groupement d'employeurs Géo 4733 recherche à Marmande un mécanicien et un vendeur conseil ayant le CACES 3. Et France Travail recherche un agent de cinéma polyvalent à Mont-Saint-Pro-les-Bosses et un vendeur polyvalent en boutique de produits du tiroir à Frespech.
0: Vous souhaitez utiliser ce service ?

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1: Le quartier des Ciotat à Villeneuve-sur-Lot franchit une nouvelle étape de son embellissement. Et cette fois, c'est dans la rue du Général Gouget que ça se passe, avec la démolition programmée de 3 immeubles vétustes contigus. Un chantier que nous détaille Hugo Marchesin de la SEM 47, maître d'œuvre de ce projet pour l'agglomération du Grand Villeneuvois.
2: C'est un deuxième chantier d'envergure qui démarre sur la requalification des îlots Dijon et Gouget avec la démolition de 3 bâtiments qui avaient un usage locatif et des bâtiments plutôt insalubres qui n'avaient pas de caractère patrimonial remarquable. Donc le choix a été fait de venir démolir ces bâtiments pour créer de la respirabilité en centre-ville. On se situe en fait en face du jardin du tribunal pour venir créer un espace d'ouverture sur cette rue Général Gouget. La finalité sera d'avoir un parc aménagé pour le public familial, avec un accès réglementé depuis la rue Général Gouget et un accès permanent qui se fera depuis la Venelle de Dijon.
1: Les travaux, entamés fin avril, devraient se poursuivre au moins jusqu'à la fin juin. D'ici là, la rue sera fermée à la circulation et au stationnement, mais l'accès piéton sera bien entendu maintenu. Le terrain dégagé servira de base de vie pour les engins d'autres chantiers qui se déroulent dans le secteur. Hugo Marchesin.
2: Voilà, là on est sur une intervention qui se fera dans un second temps, puisque effectivement c'est un espace assez important qui va être libéré pour permettre une intervention en centre-ville sur les autres programmes de travaux. En l'occurrence, la construction de logements locatifs et de maisons de ville pour accueillir du public familial aussi. Donc cet espace-là permettra d'avoir une consommation réduite de l'emprise publique pour la réalisation des travaux d'aménagement.
1: Du logement collectif de qualité, du logement individuel pour habiter et des espaces verts pour respirer. Le quartier des Ciotat a réellement engagé sa métamorphose. Elle marque la reconquête d'un quartier du centre-ville appelé à devenir exemplaire.
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0: Bélier, une bonne nouvelle arrive à point nommé pour vous permettre de retrouver un nouveau souffle. Réagissez vite. Taureau, votre optimisme remonte encore d'un cran. C'est le moment de profiter pleinement des bonnes choses. Gémeaux, vous songez à un changement radical. Celui-ci sera possible après quelques formalités. Posez les bases. Cancer, il y a trop de mouvements autour de vous, cela vous fatigue nerveusement. Cherchez plutôt le calme. Lion, votre confiance est parfaitement justifiée. Profitez-en pour dire tout haut ce que vous pensez. Vierge, la solidité de votre couple facilite certaines situations un peu complexes. Tout rentre rapidement dans l'ordre. Balance, a priori, vous aurez plus de facilité à apprécier cette journée si vous restez seul ou mieux encore à la maison. Scorpion, une aide extérieure va vous aider à chasser définitivement un problème. Le moral revient en force. Sagittaire, vous êtes au cœur de la tourmente et vous risquez de vous inquiéter pour vos amours ou encore vos avoirs. Capricorne, votre intuition et votre sens de l'analyse vous portent chance. Voici une bonne journée pour les recherches. Verseau, aujourd'hui vous avez tendance à charmer votre entourage et à marquer des points côté cœur. Poisson, votre distraction peut vous coûter des maladresses. Vous devriez baisser le rythme et prendre du recul. Lâchez prise. Excellente journée à vous tous et à vous toutes.
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1: Bienvenue dans cette nouvelle matinale ce mardi matin 12 mai, il est 7h30. Coup d'œil sur l'actualité en France et dans le monde ce matin avec Kylian Tanguy. Bonjour.
2: Bonjour à tous. L'essentiel de l'actualité, 2 morts et 6 blessés. Le bilan provisoire d'une fusillade qui a eu lieu hier après-midi à Nice dans le quartier sensible des Moulins. Un tireur a fait feu avant de prendre la fuite. Une enquête pour assassinat en bande organisée est ouverte. Le parquet évoque de possibles liens avec 2 autres fusillades survenues samedi soir à Nice. La Française contaminée par l'antivirus est toujours en réanimation dans un état stable. 5 Français rapatriés sont placés à l'isolement strict à l'hôpital Bichat à Paris. On compte 22 cas contacts en France. L'OMS prévient que de nouveaux cas pourraient apparaître dans les prochaines semaines à cause de la longue période d'incubation. Un Tunisien de 27 ans interpellé en France est placé en garde à vue. Selon les premiers éléments, il est soupçonné d'avoir préparé une action violente contre le Louvre et une synagogue. Le parquet national antiterroriste a été saisi. Enfin, du sport avec du tennis, l'inquiétude à moins de 2 semaines de Roland-Garros. Louise Boisson a été éliminée dès son entrée en lice au tournoi de Parme, battue par la Tchèque Dominika Salkova en 3-7. Après Madrid et Rome, c'est la 3e sortie prématurée consécutive pour la numéro 1 française. Voilà pour l'actu, bonne journée. 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

des Red Mix sur Radio 4. Il est 11h42. J'ai des rendez-vous pour ce jeudi à vous proposer, avec tout d'abord les randonneurs du Livre AD qui prendront la direction de Castella ce jeudi matin. Le Salon du Livre Régional et de la Culture Occitane se tiendra également ce jeudi à Beaumont-du-Périgord sur la place des Arcades. Des courses de chevaux avec la Société Hippique de Miramont de Guyenne qui vous propose jeudi après-midi un programme de courses de chevaux avec également des animations gratuites pour les enfants et vous pourrez vous restaurer sur place. Et puis jeudi après-midi, les amateurs de loto auront le choix entre plusieurs rendez-vous. Tout d'abord, le Club Soleil d'Automne organise un loto jeudi après-midi, 14h30, dans les deux salles du foyer rural de Lougratte, tandis que la boule de Trintel-Lavignac proposera un loto bingo à la même heure. C'est à la salle des fêtes de Trintel.

Avec Time After Time, il est 11h51 sur Radio 4 ce week-end. Qu'est-ce qu'on fait? Eh bien, vendredi, les marcheurs des chemins de Tézac organisent une randonnée active. Vous partirez du côté de Montaigu ce samedi à Montflanquin. L'association La Famille S'agrandit propose à 15h une projection rencontre autour du documentaire Première Lune. À la salle des consuls de Montflanquin. Les randonneurs du Livradais partiront également ce samedi après-midi direction Valeil. Et puis samedi soir, le comité des fêtes de Perrières organise un concours de belote, c'est à la salle polyvalente. Pour ce dimanche, l'association Miranima organise un vide-grenier et un vide-poussette sur le boulevard Gambetta, c'est à Miramont de Guyenne. Restauration possible sur place. À Fumel, l'association des Amis du Sud-Ouest organise également un vide-grenier. Ça se passe sur le parking du 72 Avenue. L'association du Devoir de mémoire du pays villeréalais invite le public à participer à la cérémonie en mémoire d'Ernest Abouli et d'Yvan Domingy ce dimanche à Déviac à partir de 9h30. Le groupe des randonneurs du Vinevois partira également dimanche matin à Camp de Pujol et puis l'association La Valimov organise un loto ce dimanche après-midi, c'est à 14h30, salle des sports de Fontgrave. On termine à Villeneuve où le cercle Vinevois organise un loto, c'est dimanche soir, c'est à 20h30. Si vous souhaitez plus de précisions, vous pouvez bien sûr contacter votre radio ce mardi jusqu'à 13h au 05 53 36 60 50.

0: Don't Start Now, c'était Dua Lipa sur Radio 4, il est midi moins 5. Dans quelques minutes, retour de l'info locale à midi.
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0: voici votre nouveau rendez-vous avec l'actualité locale pour ce mardi 12 mai, le journal Pierre-Anthony Épinette.
1: Un homme de 25 ans a été condamné à 2 ans de prison ferme par le tribunal d'Agen pour trafic de stupéfiants. Interpellé vendredi à Saint-Sylvestre par les gendarmes de la brigade de recherche de Villeneuve, il était en possession de 250 grammes de cocaïne, un peu de cannabis, 13 000 euros en liquide. Les enquêteurs estiment que le trafic durait depuis environ 6 mois. Déjà condamné pour des faits similaires, le prévenu assurait n'avoir servi que de nourrice pour rembourser une dette. Une version rejetée par le tribunal qu'il a donc renvoyé en détention à Agen. Hier, un homme de 57 ans condamné également hier par le tribunal correctionnel d'Agen pour des violences et des pressions sur sa mère âgée de 84 ans à Estillac. Déjà condamné à 2 reprises pour des faits similaires, le quinquagénaire était sorti de prison fin mars. Il était revenu au domicile de sa mère malgré une interdiction et entre avril et mai, les gendarmes sont intervenus 10 fois. La victime affirme avoir été poussée au sol lors d'une dispute. Ivre au moment des faits, le prévenu a aussi insulté les gendarmes. Il écope de 18 mois de prison dont 6 avec sursis probatoire et interdiction de revoir sa mère. Le président de la Fédération française de rugby, Florian Grill, maintient sa ligne de défense dans l'affaire de la disparition de Mehdi Narjissi. Dans un entretien accordé à Midi Olympique, il affirme que ni la FFR ni la direction technique nationale ne portent de responsabilité pénale dans ce drame survenu en août 2024 en Afrique du Sud. Selon lui, aucune baignade n'était prévue au programme du stage des moins de 18 ans et la sortie sur cette plage dangereuse relève, je cite, d'une décision individuel. La FFR reste pourtant mise en examen pour homicide involontaire. 2 anciens encadrants de l'équipe de France ont déjà été mis en examen dans cette affaire. Autre chose à présent, on va parler des impôts et de la déclaration des revenus 2026 sur les impôts et les revenus 2025. Il vous reste encore quelques jours pour déclarer ces revenus 2025 auprès des finances publiques. Écoutez Gilles et Philippe, le premier est responsable du service des impôts des particuliers du Lot-et-Garonne, le second est adjoint et il nous rappelle les erreurs à éviter sur cette déclaration.
2: Ce qui est à remarquer, notamment, c'est par rapport au changement d'adressage. Donc, la déclaration automatique, il y a un point de vigilance à apporter, notamment par rapport au changement d'adresse. S'il y a un déménagement physique, certes, vous savez que vous avez déménagé, mais ça comprend aussi un changement d'adressage. Si de lieu-dit, vous passez sur une nouvelle voie, il faut le signaler comme un déménagement, que ce soit sur la déclaration papier ou la déclaration par Internet.
3: Gilles, des doutes, des questions? Qu'est-ce qu'on peut faire là avant la fermeture de cette déclaration de revenus 2025?
4: Alors, tout d'abord, vérifier que vous n'avez pas oublié de réduction ou de crédit d'impôt. Comme le disait Philippe, pensez à signaler tout changement d'adresse. Et enfin, bien entendu, respecter les dates limites de la déclaration. Je vous le rappelle, donc le 19 mai pour les déclarations papier et le 28 mai pour les déclarations en ligne.
3: Où est-ce qu'on peut se diriger si on a un doute?
4: Alors, plusieurs choix s'offrent à vous. D'abord, la messagerie sécurisée à partir de votre compte Finances publiques directement en ligne. Ensuite, vous pouvez également nous contacter par téléphone sur le numéro national 0809 401 401, et également vous pouvez prendre rendez-vous par téléphone ou à nos guichets auprès du service, toujours à partir de votre compte Finances publiques. Vous avez une petite enveloppe en haut de votre tableau de bord qui vous permet de rentrer en contact directement avec nous.
1: Et la déclaration d'impôt, elle est faisable en ligne jusqu'au 28 mai. Réunis en Assemblée Générale à Agen, les professionnels de l'hôtellerie-restauration de Lot-et-Garonne ont fait part de leurs inquiétudes pour la saison estivale à venir. Le président de l'UMI 47, Adrien Pedrazzi, a évoqué hier une année d'anxiété marquée par la baisse du chiffre d'affaires, la hausse des charges et des matières premières. Aux côtés du président national Thierry Marx, il a défendu la cuisine fait maison et alerté sur les difficultés de la restauration traditionnelle. Plusieurs établissements voient leur trésorerie fragilisée. Les professionnels dénoncent aussi une concurrence jugée déloyale, notamment des plateformes de location touristique, des chaînes de restauration rapide, des buffets à volonté ou encore des marchés de producteurs estivaux. On termine avec la CGT Cheminots du Lot-et-Garonne qui prend position sur le projet de LGV Bordeaux-Toulouse. Dans un communiqué qui nous est parvenu, le syndicat affirme ne pas être opposé au TGV, mais alerte sur un risque de bénéfices limités aux grandes métropoles. La CGT demande une meilleure prise en compte du territoire avec une gare d'Agen TGV renforcée, davantage d'arrêts et un rôle de nœud régional comparable à Valence. La CGT défend aussi la rouverture et la modernisation des lignes secondaires comme Agen-Auch ou encore Agen-Périgueux. Elle s'oppose au partenariat public-privé jugé risqué pour le service public ferroviaire et réclame le maintien des dessertes locales et des arrêts intercités. Voilà, c'est là-dessus que se referme cette édition.
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1: Le ciel va se voiler au fur et à mesure de cet après-midi avec des températures plutôt agréable, comprise entre 17 et 19 degrés, mais un soleil, un ciel qui va être de plus en plus nuageux au fil des heures, des nuages qui vont donc se développer pendant la soirée, pendant la nuit, et qui apporteront même quelques petites gouttes, des averses faibles prévues par Météo France demain au lever du jour, avec 10 degrés environ sur l'ensemble du département. Dans l'après-midi, on atteindra les 17 ou 18, avec cette alternance de passages nuageux, d'éclaircies et de rares averses. À noter que ces averses, elles seront plus à redouter dans l'après-midi de demain sur une moitié est du Lot-et-Garonne, le Mont-Flanquinois, le Fumélois, le Villeneuvois, partout ailleurs, c'est quand même globalement le beau temps qui devrait dominer, même si les nuages ne seront jamais loin. Pour preuve, ils reviendront dans la nuit de mercredi à jeudi. Ils apporteront une nouvelle fois quelques gouttes, pas de grosses averses en perspective, mais quelques gouttes sur l'ensemble du département, avec une journée de jeudi qui devrait être très nuageuse et nettement plus fraîche. D'ailleurs, on n'aurait pas plus de 13 ou 14 degrés dans l'après-midi. Ce devrait être exactement la même chose vendredi, avec entre 12 et 13 dans l'après-midi, peut-être un petit peu plus de soleil, mais cela reste à confirmer. Le week-end, lui, pour le moment, est annoncé par Météo France comme étant mitigé, un week-end un petit peu de giboulé, mais avec un peu de chance, on pourrait peut-être avoir du soleil.
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1: À Biron, décès de Madame Nathalie Vigier, survenue à l'âge de 65 ans. Les obsèques civiles seront célébrées vendredi 15 mai au cimetière de Biron à 10h30, suivi de l'inhumation, donc à proprement parler, au cimetière de Biron. Un dernier hommage peut lui être rendu à la chambre funéraire de Villeréal. Selon les volontés de la défunte, il n'y aura ni fleurs ni plaques. Cet avis est communiqué par les pompes funèbres Bulite. À Bourlin, c'est à Tournon-d'Agenais, décès de M. Pierre Leigue, survenu à l'âge de 94 ans. Ses obsèques religieuses seront célébrées vendredi 15 mai en l'église Saint-Pierre de Bourlens à 10h30, suivie de l'inhumation au cimetière de Bourlens. Les visites sont possibles cet après-midi, mercredi et jeudi à la maison funéraire Gracia et Fils de Fumel.

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2: Bonjour à toutes et à tous.
3: Bonjour, et coucou.
2: Vous écoutez les... Merci Raymond pour ta participation. Vous écoutez les affreux.
3: Ah, bon, c'est quand qu'on commence? Ah pardon.
2: Non, c'est quand il y a le bouton vert sur la machine, c'est que ça enregistre.
3: Ah ok.
4: C'est pour qui les deux cafés?
2: Ta gueule, c'est pas vrai ça.
3: On coupe pas le jingle. Merde.
2: Voilà, c'est toujours organisé.
4: C'est quand la lumière est rouge et qu'il faut plus parler, c'est ça?
2: Non, c'est quand elle est verte.
4: C'est quand ça démarre.
3: Ah, ça, ah c'est pour ça que le monsieur fait des grands signes là-bas derrière.
4: Mais oui, c'est ça. Ah, ok.
2: Quoi, Jean-Michel? Salut Jean-Mi. Bon, vous écoutez Les Affreux Jojo, une émission où tout va bien se passer. Une émission où tout est sous contrôle. Peut-être. Une émission où l'on va parler politique, où l'on va parler gilets jaunes, ouais. Où l'on va parler remaniement social, où l'on va...
5: Je déconne. CGT.
2: C'est ça, exactement.
4: Le SMIC à 5000 euros, et oui, parce qu'il faut qu'on en parle. Oui.
2: Mais parce qu'on a des principes, on déconne, mais on a des principes. Et notre premier principe aux Affreux Jojo, c'est la blague à Raymond.
4: Voilà.
5: Et ouais. Puisque pareil de période, on parlait des retraites. C'est un couple de vieux, ils discutent. Et il y a le pépé, il dit à la mémé, bon, je vais faire les courses. Alors elle lui dit, mais écoute, prends du pain. Tu prends aussi des poireaux et puis de l'eau en bouteille. Tu sais, de l'eau minérale. Et il lui dit, ok. Elle lui dit, mais attends, Marc, tu sais bien que tu vas pas te rappeler. Bah, quoi, je vais pas me rappeler, qu'est-ce qu'elle dit la vieille, tu as, oh, ça va, oui? Je vais me rappeler, va, t'inquiète pas. Elle dit, tu vas te rappeler, du pain, des poireaux et de l'eau minérale. Bon, il se casse, il revient, il a ramené des biscottes, des mandarines et un transformateur de courant. Elle lui dit, mais attends, mais t'as pas vu, regarde ce que tu ramènes là, t'as oublié les endives.
4: Ah, ils se sont plus emmerdés à un moment donné, les petits vieux. Alors, si une femme, elle a accouché, elle est dans son lit d'hôpital, tu vois, et puis la sage-femme, lui, ça vient de se faire, tu vois, elle vient juste accoucher, elle lui met le bébé entre les bras, comme ça. Et la mère, elle est là, elle le regarde et tout, elle dit, dire qu'il y a 9 mois, j'ai failli t'avaler.
5: Allez, Jérôme, de la rue, là.
4: Moi, il n'y a pas de gros mots, moi j'ai très bien.
3: C'est ça. Oh non, j'en ai une sur un bébé, je ne sais pas si je l'ai fait.
2: Si, vas-y.
3: Je l'ai fait, bah, j'en ai une sur un bébé, ce n'est pas tout à fait ça. Bon. Donc, c'est la voisine du petit Otto. Elle vient d'avoir un bébé. Ah, c'est plus mignon déjà, j'y vais en douceur. Hein. Bon. Malheureusement, le bébé est né sans oreille. Alors, dès que la mère et le nouveau-né rentrent de l'hôpital, la famille de Toto est invitée à visiter le bébé, bien évidemment. Hein, tout ça, d'accord. Donc, avant de quitter la maison, le papa de Toto a une conversation avec son fils et lui dit... Et surtout, lui explique que le bébé n'a pas d'oreille. Son père le prévient qu'il doit surtout pas, mais surtout pas, dire des choses sur les oreilles de ce petit garçon qui n'existe pas. On est bien d'accord, hein, vraiment, en absence d'oreille, prononce aucun mot, surtout ne dis jamais oreille, sinon tu vas recevoir une fessée, je te dis pas. Bon, le petit Toto est averti, d'accord? Donc il lui dit, bien évidemment, j'ai bien compris, papa, ne t'en fais pas, je ne parlerai pas d'oreille. Bon, quand Toto voit le bébé, parce que ça y est, ils arrivent à l'hôpital, ils s'exclament « Oh, quel beau bébé !»« Alors, merci Toto !» répond la maman. Et Toto, de continuer, « Il a de beaux petits pieds, de belles petites mains, un mignon petit nez et de vrais beaux yeux. Oh. » Et alors, « Est-ce qu'il voit bien ?» Et la mère lui répond, « Bah oui, le médecin m'a assuré qu'il aurait une vision 20 sur 20. Oh là là, une chance !» dit le petit Toto, « Parce qu'il... » Pardon. Est-ce qu'il serait dans la merde s'il devait porter des lunettes? Et t'es mignonne ou pas?
4: Mais oui.
3: Soit le virage était bien, non?
2: Eh ben c'est une dame qui vient d'accoucher aussi. Et donc c'est l'obstétricien voilà qui accueille le bébé. Et donc il le prend dans ses bras comme ça. Il y a le bébé qui regarde. Fait. C'est toi mon papa? L'obstétricien il a le bébé dans les bras. Il fait non. C'est qui mon papa? Donc il y a le papa qui est là dans la pièce, tu vois. Donc l'obstétricien il donne, mais regarde, tenez monsieur, c'est votre bébé. Voilà, c'est lui ton papa. Le bébé regarde le papa. C'est toi mon papa? Et là, oui, bien sûr, c'est moi ton papa. Le bébé il commence à lui appuyer comme ça sur le front à répétition. Il fait, tu vois ce que ça fait?
3: Oh non, mais non. C'est trop ou c'est trop?
2: Bon, qu'est-ce qu'on fait? On fait une pause ou bien?
5: Ouais.
2: Allez, on va dire qu'on fait une pause.
4: Bon,
2: à tout de suite les amis.
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1: Allez, question dans les Afro Jojo.
2: Question.
1: Attention, qu'est-ce qui contient 47,5% de phosphate, 25,3% de calcium, 11% de sulfate, 3,69% de potassium, 1,12% de sodium, 1% de chlorure, 0,90% de silice, 0,72% d'oxyde d'aluminium, 0,342% de zinc et 0,026% d'oxyde de titane.
2: Un truc qu'il faut pas avaler parce que sinon t'es malade.
1: C'est pas bon.
3: Non mais ça paraît compliqué, mais en fait c'est un truc qu'on utilise tous les jours, ça là je suis sûr.
2: De l'eau.
3: Alors,
4: la réponse est oui.
3: Non.
1: Oui. Non mais oui, c'est pas compliqué.
4: Non, par contre j'ai fait
3: un produit de lessive.
1: Non.
2: Un truc qu'on consomme.
1: Non.
2: Non.
4: Par contre, j'ai fait le calcul, je suis arrivé à 130%, moi. C'est normal ou pas?
3: Ça dépend de la grosseur des pourcentages.
1: Ça dépend surtout que tu ne sais pas compter.
4: Ah, c'est ça?
2: Oui. Voilà.
3: Alors, c'est la javel, non?
1: Non. Oh non, alors, c'est même pas un ingrédient compliqué, c'est pas. Non, non.
2: Est-ce que c'est inconsommable? Est-ce que c'est quelque chose qu'on utilise tous les jours?
1: Ah non, non.
2: On n'utilise pas
1: c'est
2: tous les jours.
1: C'est le mec qui a analysé ça comme ça.
3: Est-ce
1: mais
3: que c'est liquide?
1: Non. Non.
3: C'est solide?
1: Oui.
2: C'est bien certain. C'est bleu.
1: On peut dire que c'est en poudre même.
2: C'est en poudre de la lessive.
1: Et c'est tout, et alors ça nous concerne tous. Hein.
4: La cocaïne.
1: Si on, si on le fait, on va arriver tous à ce résultat-là.
4: Si on le fait.
2: Si on le fait, comment ça on le fait?
1: Si on le fait, à la fin, si vous le faites,
3: si on
1: vous
3: fait
1: arrivez
3: quoi
1: toujours à ce. Mais, ce qu'il faut prouver.
3: Ah, si du vomi, pas... le vomi.
2: Mais non, en
3: c'est
2: poudre.
3: Le vomi.
2: Le vomi, tu vomis en poudre.
1: Bon, d'abord, on ne vomit pas en poudre et Laurence, elle vomit jamais.
2: Donc, par exemple.
1: Par exemple. Donc, on ne le fait pas tous.
4: Mais si on le fait, on fait de la poudre, nous.
1: À la fin, à la fin. C'est à la fin, vous faites ça, vous avez choisi de faire ça.
3: Oui. Ah, l'incinération.
1: C'est ça.
2: Ah, d'accord.
1: Tout être humain, une fois incinéré, vous avez, il vous reste de vous de 47% de phosphate, etc.
2: Ah, d'accord. Bien.
3: Le voilà. Petit tas de cendres, là, c'est ça, tout ça, là.
1: Ouais, même un nain.
3: Mais voilà, c'est ça que je veux qu'il
1: marque. C'est les mêmes pourcentages pour un géant.
3: C'est ça que je veux qu'on marque sur mon député Tiffany, là.
1: Tiffany?
4: Je suis pas sûr que
3: la plaque qu'on met, là, où il y a marqué incroyable, tout ça.
4: C'est pour le staff, ça.
2: C'est pas vrai, dis donc.
1: Eh oui.
2: Et vous brûlez ou pas?
3: Oui.
2: Oui. Oui. Ah, moi non. Non, mais j'aime pas quand j'ai trop chaud.
1: Ah oui. Mais moi
3: déjà, j'ai payé 50% parce que j'ai commencé. J'en ai fait la moitié.
1: Moi, je suis claustrophobe, donc au
2: toi,
1: cas
2: tu
1: où.
2: Pas dans une non, moi, je vais être enterré dans un trou dans la forêt.
4: Dans la forêt. Mais tu sais qu'on n'a pas droit à ça.
2: Je sais. Oh, tu sais qu'il y a un truc qui existe, vous savez, ça, c'est très sérieux. Où en fait, alors, je sais plus trop dans quel pays exactement c'est, mais tu peux te transformer. Alors, c'est organisé hein, en compost.
1: Mais non, il faut prendre des produits.
2: Ils compostent des corps humains. Donc, c'est vraiment dans un.
1: Mais tu peux pas, toi, Laurence.
2: Si. Non, mais tu payes très cher. Hein.
1: Non, mais il y a un taux d'alcool au minimum quand même.
2: Il y a des gens, ils sont pas compostables.
3: J'ai posé une devinette.
2: Non, mais c'est ça.
1: Elle va servir de compost à souris. Sortir directement de Guinette.
2: Non, mais alors attends.
1: Ça, mais c'est pas un cerisier, c'est un guinotier. Les cerises ont déjà l'alcool dedans.
2: Ah très, bon très rare, ça, cet arbre-là. Et en fait, du coup, ils te mettent dans un trou et ils mettent vraiment des branchages, des herbes, etc. Et ils attendent que ton corps
1: pourrisse.
2: Ouais. Et ensuite, ils donnent à la famille un certain nombre de centimètres cubes de terre et dont ils font ce qu'ils veulent.
1: Ouais.
2: C'est vrai.
4: Bah quoi, t'aimes pas mamie?
3: Mais prends un autre morceau.
1: Elle est où, mamie, dans les rosiers.
3: Et comment c'est ceux qui n'aiment pas les araignées? Les
2: arachnophobes, non?
3: Arachnophobes. Bon, alors moi, je suis autoragnophobe. Moi.
2: Oui, c'est quoi les autoragnophobes?
3: Eh bien, je vous le demande.
1: Mais les araignées en voiture.
3: Non, mais... Et sérieusement.
2: C'est bon.
1: Moi, j'ai peur aussi de ça. Les araignées en bagnole, ça m'a fait flipper.
3: Et j'ai une copine, elle a publié, soi-disant, qu'une femme qui voit des araignées toute la journée... Eh bien, elle a 90% de chance d'avoir 2-3 araignées dans sa chambre. Moi, je vois Brad Pitt toute la journée.
2: Ça marche ou pas?
3: Ben non. Et alors, autoratophobe, qu'est-ce que je suis?
2: Autoratophobe?
3: Ouais.
1: Non, arachno.
4: Autoracno?
3: Autoracnophobe.
2: Est-ce qu'il y a une histoire avec les araignées? Oui.
3: Non.
2: Ah, rien à voir.
3: Non, rien à voir.
2: Arachno.
3: Autoracnophobe, c'est chercher.
4: Alors, est-ce que c'est un rapport avec les autoradios?
3: Non, ça s'écrit pas pareil. C'est auto-machin, c'est comme arachnophobe, c'est la phobie de quelque chose.
2: Mais
3: c'est pas une phobie, en fait.
2: Recto.
3: C'est pas une phobie. C'est un défaut qu'on a dans la perspective, T'en as qui ont des difficultés pour évaluer des distances.
2: Oui.
3: Ils sont incapables de te dire si la voiture est à 30 mètres ou à 10 mètres.
1: Et des fois, c'est trop tard.
2: Bon. Tu veux qu'on en parle plus tard?
4: Oui, on va réfléchir à tout ça pendant la pause. Non,
3: vous allez voir que c'est particulier.
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0: Bon appétit, il est 12h30, tout de suite, les infos.
1: Bonjour à tous, à la une ce midi, un seul cas positif de l'antivirus est toujours recensé en France. Le ministère de la Santé va tenir un point presse cet après-midi. L'été approche et l'envie de se baigner aussi. Les autorités appellent à la prudence pour éviter les noyades. Et en football, début des barrages d'accession à la Ligue 1 ce soir, le Red Star joue contre Rodez. Votre météo, quelques averses encore localement en Occitanie cet après-midi, mais on aura du soleil globalement. Ça sera notamment le cas dans toute la moitié est. C'est plus couvert dans l'ouest. Les températures au meilleur de la journée, 12 à Metz, 14 à Lille, 15 à Paris, 16 à Lyon, 17 à Biarritz, 18 à Toulouse, 20 à Perpignan et Marseille et jusqu'à 23 à Nice. L'antivirus au cœur des préoccupations. Le ministère de la Santé va tenir une conférence de presse à 16h45 avec des scientifiques. Une première réunion interministérielle a eu lieu à Matignon ce matin. Un seul cas positif est toujours recensé en France. Une passagère du navire de croisière MV Ondius placée en réanimation à l'hôpital Bichat à Paris. 22 cas contacts sont recensés dans l'Hexagone. Une vigilance à maintenir. L'Organisation mondiale de la santé assure que le travail des autorités sanitaires n'est pas terminé. Après l'évacuation de plus d'une centaine de passagers et membres d'équipage du MV Ondius, des cas pourraient apparaître dans les prochaines semaines à cause de la longue période d'incubation du virus. Les cours du pétrole repartent à la hausse aujourd'hui, plus 1% quasiment pour le baril de Brent, proche des 105 dollars. L'Iran et les États-Unis peinent à trouver un accord pour mettre fin à la guerre après un mois de cessez-le-feu. Donald Trump promet une victoire complète contre Téhéran. Le principal négociateur iranien a assuré que son pays était prêt à donner une leçon sont en cas d'agression. Retour en France, ils ont terminé leur enquête. Les juges d'instruction ont refermé hier les investigations dans le meurtre de Thomas à Crépol dans la Drôme, 2 ans et demi après le drame survenu lors du bal du village en novembre 2023. Les différentes parties ont un mois pour demander d'éventuels actes complémentaires. Il faudra encore plusieurs mois avant de savoir lesquels des 14 suspects pourraient être renvoyés devant une cour d'assises. L'été approche et attention aux noyades. Les autorités appellent à la prudence, que ce soit en piscine ou à la plage, il faut surveiller les enfants. Reportage de Mylène Debac avec Julie Pierret.
2: Léo, 7 ans, adore sauter dans l'eau. Il prend des cours de natation depuis 2 ans.
3: On apprend à faire plusieurs nages différentes. On apprend à sauter, à plonger et des fois, on doit récupérer des anneaux sous l'eau. Et des fois, le but, c'est de nager le plus loin possible. Non, j'ai pas peur, je me sens bien.
2: Ses parents ne sont jamais très loin et c'est un bon réflexe. Alexandre est maître nageur, il donne quelques conseils pour éviter les accidents.
4: Il faut toujours surveiller ses enfants. Hein. Tant qu'ils sont petits, aller dans l'eau avec eux, qu'ils aient les bons réflexes, qu'ils aient les réflexes de rester accroché au bord tant qu'ils ne savent pas nager. La première étape, c'est que l'enfant s'immerge pour qu'il comprenne en fait qu'il flotte. Ensuite, on apprend à se déplacer tranquillement. Et puis là, bah, évidemment, la dernière étape, ensuite, c'est d'apprendre à respirer. Puis voilà, une fois qu'on sait se déplacer et respirer, on peut dire qu'on sait nager.
2: Et pour plus de sécurité, privilégiez les piscines ou les plages surveillées.
1: Les autorités appellent à la vigilance. Patience aussi et prudence sur la route. Le week-end de l'Ascension s'annonce très compliqué. Bison futé sort le drapeau rouge, voire noir demain dans le sens des départs, notamment en région Auvergne-Rhône-Alpes et sur l'arc méditerranéen. Des bouchons sont prévus sur les grands axes comme l'A7 et l'A6. Après une accalmie vendredi et samedi, le trafic sera aussi chargé dimanche pour les retours avec toute la France classée en rouge. En football, c'est le début des barrages d'accession en Ligue 1. Le Red Star 4 de la saison de Ligue 2 affronte Rodez 5e ce soir, coup d'envoi à 20h30. Un biologiste français récompensé pour une intervention qui pourrait révolutionner la médecine. C'est une découverte sur l'hémoglobine, Kylian Tanguy.
5: Oui, il s'appelle Frank Zahl, c'est un ancien chercheur au CNRS. Il fait partie des finalistes du prix de l'inventeur européen 2026. Sa découverte repose sur l'hémoglobine d'un ver marin capable de transporter l'oxygène de manière universelle, compatible avec tous les groupes sanguins. Une technologie utilisée pour améliorer la conservation des organes avant une greffe, mais aussi pour traiter des grands brûlés. Après l'incendie du bar Le Constellation à Crans-Montana en Suisse, des milliers de pansements à base d'hydrogel ont été envoyés sur place pour aider les victimes. Le produit favorise l'oxygénation des tissus et améliore les greffes de peau. Franck Zal représentera la France lors de la cérémonie du prix de l'inventeur européen le 2 juillet prochain à Berlin.
1: Merci Kylian, et vous pouvez aussi voter en ligne pour désigner votre inventeur favori. Le Festival de Cannes s'ouvre ce soir. La 79e édition démarre à 19h avec la cérémonie d'ouverture. Le tapis rouge est attendu dès 18h30 avant un hommage à Peter Jackson qui va recevoir une palme d'or d'honneur. Le festival se tient jusqu'au 23 mai. C'est la fin de votre journal. Passez un très bel après-midi.

0: pour le moment est annoncé par Météo France comme étant mitigé, un week-end un petit peu de giboulé, mais avec un peu de chance, on pourrait peut-être avoir du soleil.
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0: À Biron, décès de Madame Nathalie Vigier, survenue à l'âge de 65 ans. Les obsèques civiles seront célébrées vendredi 15 mai au cimetière de Biron à 10h30, suivi de l'inhumation, donc à proprement parler, au cimetière de Biron. Un dernier hommage peut lui être rendu à la chambre funéraire de Villeréal. Selon les volontés de la défunte, il n'y aura ni fleurs ni plaques. Cet avis est communiqué par les pompes funèbres Bulite. À Bourlin, c'est à Tournon-d'Agenais, décès de Monsieur Pierre Leigue, survenu à l'âge de 94 ans. Ces obsèques religieuses seront célébrées vendredi 15 mai en l'église Saint-Pierre de Bourlens à 10h30, suivie de l'inhumation au cimetière de Bourlens. Les visites sont possibles cet après-midi, mercredi et jeudi à la maison funéraire Gracia et Fils de Fumel.

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1: Il est l'heure de retrouver le bulletin consacré à l'actualité montflanquinoise avec aujourd'hui Pascal Rampillou. Elle est déléguée en charge du commerce au sein du conseil municipal de Montflanquin. Par ailleurs, deuxième vice-présidente de la communauté de communes Bastide en Haute-Agenais-Périgord. Bonjour.
2: Bonjour Pierre-Anthony, bonjour à toutes et bonjour à tous.
1: Vous êtes avec nous pour parler de l'activité commerciale sur Montflanquin dans un premier temps, avant de parler aussi du projet Mon Incroyable Repreneur qui est porté par le Smavelot. D'abord, en ce début de saison, Pascal Rampillou, comment se porte l'activité commerciale de Montflanquin?
2: Je dirais que c'est une saison qui démarre bien, même très bien, avec tout d'abord la reprise du tabac presse donc au mois d'avril, ainsi que la reprise du restaurant La Bastide des Oliviers au mois de juin, mais également aussi l'ouverture de 3 commerces, 2 dans le village de Montflanquin, un commerce d'artisanat de Verrières avec Laurine Claude, et également un atelier de création, El Patio, donc un espace de création avec 2 artistes, graphistes et artistes musiciens poètes. Et voilà, le troisième activité sera l'ouverture d'un deuxième salon d'esthétique au bien-être qui était déjà installé dans le bas du village.
1: Est-ce que pour autant, il y a encore des locaux disponibles ?
2: Oui, alors il y a encore des locaux disponibles. Nous sommes actuellement en train de faire un recensement pour avoir un panel de commerce à pouvoir proposer aux porteurs de projets qui viennent frapper à la porte de la mairie. Donc vous pouvez contacter la mairie si vous avez des locaux, bien sûr, à mettre à disposition. Et nous aurons ce rôle de faciliter...
1: Faciliter la relation entre
2: exactement.
1: Ceux qui cherchent. Alors, autre chose, vous comptez aussi accompagner les porteurs de projet, et pour les accompagner vous pouvez vous appuyer et sur la communauté de communes et sur le syndicat mixte d'aménagement de la vallée du Lot. Expliquez-nous ça.
2: Tout à fait. Alors en fait, le syndicat, le Smavelot, vient de lancer là au mois d'avril un programme incroyable repreneur dont le but est de mettre en relation des cédants d'activité avec des repreneurs. Donc c'est un programme qui va se faire sur plusieurs mois avec différentes phases. La première qui a commencé et qui se terminera le 21 mai, donc sera donc la recherche de tous les cédants. Ensuite, on va aller chercher des repreneurs en mettant en ligne des vidéos. Enfin, il y aura une grosse communication. Et enfin, en septembre, 2 jours qui permettront de mettre en relation ces cédants et ces repreneurs sur le territoire.
1: Vous avez un exemple un peu précis ?
2: Oui, alors nous avons déjà identifié un commerce, la boulangerie Poussou, qui devrait fermer en octobre 2026 et qui pourrait prendre part à ce dispositif incroyable repreneur.
1: Affaire à suivre. Merci beaucoup d'être venu nous voir, Pascal Rampillou. Je rappelle que vous êtes conseillère municipale déléguée au commerce au sein du conseil municipal de Montflanquin et par ailleurs deuxième vice-présidente de la communauté de communes. À bientôt.
2: Merci à vous. À bientôt.

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1: Les affreux Jojo détendus avec la méditation, oui monsieur dame, tout à fait.
2: Alors,
3: il est fou.
4: Il est malade. Il est complètement
3: On va finir
4: malade.
3: L'émission, on va voir si vous êtes cultivé. Ah, culturé.
2: Du coup, je reviens demain. Moi, je merci.
4: Merci.
3: Tout le monde connaît les sept merveilles du monde.
2: Oui, Hatchoum, Simplé.
5: Avec la Blanche-Neige. Ah ben oui.
3: Parce qu'il en manque toujours. C'est comme les rois mages.
5: Alors, si vous partez le matin au travail, assis flottant, soit vous avez bu votre dernier verre il y a 5 minutes, soit vous êtes drogué, soit vous êtes un nain. C'est Mimi.
4: C'est mignon, mais on s'attendait pas à ça, du coup, on n'était pas prêts.
5: Et non.
4: Tu vois, on a...
5: Ouais, mais attends, un nain avec une...
4: Ah, pardon. Ah, voilà. Là, maintenant, on comprend. Bon.
3: Allez, les sept merveilles du monde.
5: Alors,
3: je vous écoute.
5: La pyramide de Khéops.
3: Non.
4: Oh.
5: Le cheval de Babylone ou le jardin. Il y a un truc comme ça. Le jardin.
2: Il y a la grande muraille. La grande muraille de Chine.
3: Non.
5: Quoi ? Attends, tu n'es pas trompé de page, hein ?
4: Oui.
3: Non, moi j'ai François Hollande. J'ai des trucs, C'est pas ça du tout ça.
5: Alors, les jardins suspendus de Babylone.
3: Bon, un.
5: Le sphinx.
3: Non.
2: La bibliothèque d'Alexandrie. Non. Pas ça, non.
5: Britney Spears.
3: Il y a un truc en Alexandrie, mais c'est pas
2: le phare. Le phare.
6: Le miel du phare d'Alexandrie.
4: Non. Ah, il y a un truc très hétéro chez les Mayas ou les Aztèques.
3: Très hétéro
4: Très très haut.
3: Non.
4: Tu sais ?
3: Non, mais va pas chez les Aztèques, il n'y a rien.
5: Les jardins suspendus, il ne le veut pas.
4: Ah oui, c'est vrai.
3: Si, je l'ai. Si, tu l'as.
2: Oui.
3: Donc les jardins suspendus de Babylone en Mésopotamie. Qui est la Mésopotamie qui est aujourd'hui.
5: La maison qui a été vendue. La
3: Mésopotamie.
5: La maison de mamie, elle a été vendue il y a 2 mois.
3: Pour les moyens, c'est l'Irak, la Mésopotamie, là, approximativement. Pour situer à peu près. Bon, donc il y a les jardins suspendus de. Vous avez trouvé les jardins suspendus de Babylone et vous avez trouvé le phare d'Alexandrie.
5: Ou la pyramide, non ?
3: Non.
4: Le Machu Picchu, tout ça, non ?
3: Quoi ?
4: Machu Picchu. Machu Picchu.
5: Pikachu. Pikachu.
3: Alors, les 7 merveilles du monde, c'est.
2: J'en avais un, je l'ai perdu.
4: Moi j'aurais dit pareil.
5: La grande muraille de Chine.
2: Mais non.
4: La grande muraille de Chine, elle n'est pas
3: Non.
4: Mais pourtant elle est grande, je veux dire.
3: Ah oui.
2: Et les murailles.
4: Elle est muraille quand même.
3: Elle est visible depuis la Lune. Mais
4: j'ai entendu qu'elle
2: les statues de l'île de
5: Brême. Ouais, depuis l'histoire du Coro machin, là, ils sont pas. La murette, ils ont dit la murette, on est tombé.
3: Les rois mages, c'est pareil, moi.
2: Oui, Gaspard, Melchior et Balthazar.
3: Ouais, mais moi, il m'en manque toujours. Je sais plus lequel.
5: Mais dans les 3 mousquetaires, il va t'en manquer aussi. Non, t'en as un trop là.
3: Non, c'est à toi, pourtant ça ramène, c'est facile.
5: Et d'Artagnan.
3: Il a été rapporté lui.
5: Ça fait 4, non, ils sont 4.
2: Ça s'appelle les 3 mousquetaires, ça s'appelle
3: c'est
2: pas les 4 mousquetaires.
3: Et d'Artagnan leur a filé quoi.
5: Tu confonds avec les 12 salopards, toi.
3: Ah voilà, c'est ça.
5: Qu'ils étaient que 8.
3: Ouais.
4: Comme
3: les Dalmatiens.
2: Oui.
4: Donc on a Alexandrie, on a le phare.
2: Alexandra.
4: Alexandrie.
3: Et les jardins suspendus Babylone. C'est tout ce que vous avez trouvé. Il y en a 7.
4: Non, je vous dis parce que.
2: Attends.
4: Il y a des temples. Il y a des temples ou pas ?
3: Il y a des temples, oui.
2: En Grèce. Le temple d'Apollon.
3: Non.
4: Le Taj Mahal.
2: Le temple d'Apollon.
4: La statue de Zeus.
3: Non, oui.
4: Ah, Boba, c'est moi ou pas ? Alors ? Putain, j'en ai un bon.
3: La statue de Zeus en majesté à Olympie, donc.
4: D'accord, je l'aurais pas mis là, par contre.
3: Ça fait 3.
5: Je l'aurais pas mis là, mais bon.
3: T'as bien avancé. Il nous en manque.
5: Dans l'histoire d'avant, t'en as mis un peu partout, alors.
3: Il nous en manque 4. Il nous manque un temple.
2: Oui.
4: Ah, j'essayais un temple.
3: Et après, il en manque 2 autres.
2: Le colosse de Rhodes, non, il n'y avait pas un
3: truc. Oui, voilà.
4: Oh,
3: mais oui.
4: Oh,
2: ouais. Mais non, mais. Eh, je déconne, mais bon,
5: vous
2: je
5: le laisse.
2: Allez, Rhodes.
3: Allez, alors, on a le jardin suspendu de Babylone, la statue de Zeus, à Olympie, le colosse de Rhodes et le phare d'Alexandrie. Il nous en manque exactement 2.
2: Non, 3.
3: 3.
5: Pourquoi 4 et 2, ça fait pas 7?
3: Et le pire, c'est ça, que c'est le merveilleux du monde.
4: Non, mais c'est hyper compliqué.
3: Vous l'avez dit, il y a la pyramide de Khéops. Vous l'avez,
5: on l'a trouvé à Tchoum, tout ça.
4: Oui, la pyramide, on l'a.
3: La pyramide de Khéops, voilà.
4: On a la pyramide.
3: Donc il nous en manque deux.
7: Bah, tu avais dit non ?
5: Ah bon, j'ai dit Khéops, c'est les jardins de Babylone. J'en ai trouvé deux, moi.
4: C'est vrai que tu as dit non ? La pyramide de Khéops. Si, il a dit oui.
3: Si, la pyramide de Khéops. Le jardin suspendu de Babylone, la statue de Zeus, le colosse de Rhodes et le phare d'Alexandrie.
4: On est à 5. Oh les gars !
3: Il nous manque le temple et autre chose.
5: C'est pas le Taj Mahal ?
3: Non.
7: Le temple de l'oubli avec Harrison Ford.
3: Et c'est presque le temple de mousquetaire.
5: Tapillera des hommes.
4: Artemis.
3: Oui. Elle est forte, Gisèle.
7: Allez, et de toute façon, on va falloir que tu nous donnes mais le dernier. Parce
3: le temple d'Artémis, il vous manque le mausolée d'Halicarnasse.
4: Ah oui, non, mais là.
5: J'allais le dire.
3: Mais oui.
4: Je l'avais aussi.
3: Qui est aussi en Turquie. Voilà, donc vous êtes nuls.
7: Halicarnasse, c'est les 40 voleurs, c'est sûr.
3: Halicarnasse, c'est les 40 voleurs, voilà, évidemment.
7: Allez, messieurs, dames, nous avons légèrement dépassé le temps qui nous était imparti.
3: Mais, non.
7: Mais c'est pas grave, on est bien avec vous. Et d'ailleurs, on est tellement bien avec vous qu'on se retrouve la prochaine fois.
5: Au revoir.
7: À bientôt, bisous, salut.
4: Des bisous.
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12: Bonjour à tous. À la une de l'actualité, l'antivirus au cœur des préoccupations. Le ministère de la Santé va tenir une conférence de presse à 16h45 avec des scientifiques. Une première réunion interministérielle a eu lieu ce matin à Matignon. Un seul cas positif est toujours recensé en France. Une passagère du navire de croisière MV Andus placée en réanimation à l'hôpital Bichat à Paris. 22 cas contacts sont recensés dans l'Hexagone. Une vigilance à maintenir. L'Organisation mondiale de la santé assure que le travail des autorités sanitaires n'est pas terminée. Après l'évacuation de plus d'une centaine de passagers et membres d'équipage du MV Ondus, des cas pourraient apparaître dans les prochaines semaines à cause de la longue période d'incubation du virus. Retour en France, ils ont terminé leur enquête. Les juges d'instruction ont refermé hier les investigations dans le meurtre de Thomas à Crépol dans la Drôme. 2 ans et demi après le drame survenu lors du bal du village en novembre 2023, les différentes parties ont 1 mois pour demander d'éventuels actes complémentaires. Il faudra encore plusieurs mois avant de savoir lesquels des 14 suspects pourraient être renvoyés devant une cour d'assises. Patience aussi et prudence sur la route. Le week-end de l'Ascension s'annonce très compliqué. Bison futé sort le drapeau rouge, voire noir demain dans le sens des départs, notamment en région Auvergne-Rhône-Alpes et sur l'arc méditerranéen. Des bouchons sont prévus sur les grands axes comme l'A7 et l'A6. Après une accalmie vendredi et samedi, le trafic sera aussi chargé dimanche pour les retours avec toute la France classée en rouge. En football, c'est le début des barrages d'accession en Ligue 1. Le Red Star, 4e de la saison de Ligue 2, affronte Rodez, 5e ce soir, coup d'envoi à 20h30. Un biologiste français récompensé pour une intervention qui pourrait révolutionner la médecine. C'est une découverte sur l'hémoglobine, Kylian Tanguy.
13: Oui, il s'appelle Frank Zahl, c'est un ancien chercheur au CNRS. Il fait partie des finalistes du prix de l'inventeur européen 2026. Sa découverte repose sur l'hémoglobine d'un ver marin capable de transporter l'oxygène de manière universelle, compatible avec tous les groupes sanguins. Une technologie utilisée pour améliorer la conservation des organes avant une greffe, mais aussi pour traiter des grands brûlés. Après l'incendie du bar Le Constellation à Crans-Montana en Suisse, des milliers de pansements à base d'hydrogel ont été envoyés sur place pour aider les victimes. Le produit favorise l'oxygénation des tissus et améliore les greffes de peau. Frank Zahl représentera la France lors de la cérémonie du prix de l'inventeur européen le 2 juillet prochain à Berlin.
12: Merci Kylian. Voilà pour l'essentiel de l'actualité. Belle journée à tous.
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14: Vous êtes les bienvenus sur Radio 4. C'est Clémence pour vous accompagner. Bon courage, de retour au boulot, peut-être après une bonne petite pause déj pour certains. Vous êtes aussi à la maison pour les autres. Et puis il y a un week-end prolongé hein, qui arrive également. Vous commencez à y penser. On va y aller ensemble sur Radio 4 avec aussi votre rendez-vous des associations. Les amis de Radio 4 qui ont toujours plein de choses à vous proposer dans le Lot-et-Garonne et en Dordogne. On regarde ça ensemble avant 16h. On va aussi revenir sur le défi des Titans qui vous attend le 20 juin prochain. Je vous donne les détails également dans les prochaines minutes. En attendant, côté son dans la playlist de l'après-midi, Destiny Child se prépare. Il y a aussi David Guetta et Sia pour Flames. Et puis on redémarre aussi avec le son que j'adore, DJ Snake et Bipolar Sunshine, c'est Paradise sur Radio 4. C'est la suite. Merci de nous avoir choisis.
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0: Le souvenir de Destiny's Child avec Say My Name sur Radio 4. Coup d'œil sur les associations avec vos rendez-vous à ne pas manquer. Tout à l'heure, dans une poignée de minutes à 14h30, rendez-vous à Villeneuve-sur-Lot avec Dominique Antérion, conservateur de la Monnaie de Paris, qui va animer une conférence intitulée « Parlons cash ». Ça se passe tout de suite et c'est au Centre culturel. On vous attend dans une poignée de minutes. Ouverture à 14h30. Plusieurs lotos sont aussi proposés ce soir dans la région avec l'amicale de la pétanque de Sainte-Sabine qui vous donne rendez-vous à la salle des fêtes. Et puis à Aimé, c'est le club des supporters de rugby qui va organiser son loto à la salle polyvalente, tandis que l'association Enfants, Seniors et Espoirs va proposer également une soirée loto au Cercle Villeneuvois. Et c'est ce soir. Et puis le cinéma Liberty de Mont-Saint-Pron-Libos retransmettra en direct la cérémonie d'ouverture du Festival de Cannes. Ce sera tout à l'heure. Et c'est à 19h, celui de la projection du film d'ouverture La Vénus électrique. Ce sera à 20h30. Rendez-vous ce soir. Voilà pour vos différents rendez-vous avec vos associations dans Lot-et-Garonne et en Dordogne.
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0: Et pendant que vous notez tout ça dans votre agenda, je vous prépare les Black Eyed Peas pour Where is the Love. Il y aura aussi Julien Doré avec Pourvu qu'elle soit douce. Et tout de suite, Supertramp pour Goodbye Stranger.
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excellent après-midi que l'on passe ensemble sur Radio 4. Vous êtes au boulot. Voilà une petite étude que vous allez pouvoir raconter une nouvelle fois à la machine à café. Vous pourrez le dire, hein, que vous l'avez entendu chez nous sur Radio 4. Alors sachez que 3% de la population ne le fait jamais. À votre avis, de quoi s'agit-il? 3% de la population ne le fait jamais. Eh bien, en fait, de se moucher. Je vous jure que c'est vrai, on a toujours peut-être un collègue, hein, qui renifle tout le temps. Il y a 3% de la population qui ne le fait pas. Alors, est-ce qu'ils prennent en compte les enfants? Ça, c'est moins sûr, hein, parce qu'en ce qui me concerne, moi, j'ai beaucoup de mal à faire moucher mes enfants. C'est peut-être votre cas aussi. En tout cas, 3% de la population ne le fait pas, donc ne se mouche jamais. Est-ce que vous avez cette habitude-là, vous, de vous moucher quand même? Ou alors, vous avez un collègue qui renifle tout le temps? N'hésitez pas à en parler sur la page Facebook de Radio 4 et raconter ça, j'en suis sûre, à la machine à café. Vous allez voir, ça peut mettre le sourire. Matt Cohn pour Begin se prépare. Il y aura aussi Nina Lilidji avec Décla. Et juste avant, on ouvre avec Pretenders pour I'll Stand By You. Et c'est sur Radio 4. Bienvenue tout le monde et bon après-midi. C'est la suite.

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0: Avec Begin sur Radio 4, installez-vous, vous êtes à la maison, prenez votre agenda, on jette un petit coup d'œil sur les rendez-vous des amis de Radio 4 avec vos différentes associations. Ce mercredi, le Centre Social Éclat de Villeréal proposera un café demain des parents, ce sera à partir de 8h30. Et puis toujours demain, ce sont les marcheurs des chemins de Tézac qui organisent une randonnée 12 sur la commune demain matin. Le cinéma Ciné 4 à Castillonnès va diffuser le film Rue Malaga demain à 20h30 en version originale espagnole. Pour votre jeudi, le Salon du Livre Régional de la Culture Occitane va se tenir également jeudi à Beaumont du Périgord sur la place des Arcades. Les randonneurs du Livre Adet vont partir jeudi pour une sortie à Castellas, ce sera jeudi matin. Et puis le club Soleil d'Automne de Lougrat organise un loto à 14h30 jeudi dans les deux salles du foyer rural. À la même heure, c'est la boule de Trintels-Ladignac qui propose un loto bingo à la salle des fêtes de Trintels. Et puis jeudi après-midi, la société hippique de Miramont-Guyenne proposera un programme de course de chevaux avec des animations gratuites pour les enfants et bien sûr une restauration sur place. Voilà pour votre fin de semaine, pour votre jeudi de l'Ascension aussi. Je vous rappelle que l'agenda se retrouve quand vous le souhaitez sur radio4.fr.
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0: N'hésitez pas à les jeter un petit coup d'œil donc sur le site internet de la radio. Gwen Stefani pour The Sweet Escape, c'est prêt. The Bungles aussi avec Manic Monday. Et Bonnie Tyler, It's a Hot Edge.
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0: On suit ensemble sur Radio 4, c'est Clémence pour vous accompagner et évidemment avec le plein de hits, vos rendez-vous, l'agenda des associations que vous retrouvez tous les jours sur Radio 4 entre 14h et 16h. On va de nouveau jeter un petit coup d'œil, c'est promis. Et puis bien sûr, n'oubliez pas de vous rendre aussi sur le site internet de la radio, radio4.fr. On a tous les podcasts que vous pouvez vous réécouter si vous voulez faire une petite mise à jour de ce qui s'est passé dans le Lot-et-Garonne et en Dordogne. On vous attend. La suite arrive avec le morceau de Tchiran, ce sera Two Step. Le point sur l'actualité, c'est à 15h. Et puis on redémarre avec Ménélique et la tribu avec Toubagne sur Radio 4.
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0: Bonjour à tous, à la une de l'actualité, l'OMS le confirme, il y a désormais 9 cas d'antivirus recensés à travers le monde, dont 3 morts. 2 cas supplémentaires ont été détectés ce mardi. En France, les cas contacts commencent à être placés en quarantaine renforcée en milieu hospitalier, mais selon l'OMS et plusieurs infectiologues, le risque de pandémie est faible. Sébastien Lecornu annonce que 2 réunions interministérielles se tiendront chaque jour jusqu'à la fin de la crise sanitaire. L'automobiliste soupçonné d'avoir tué un cycliste sera jugé aux assises pour meurtre. Selon la juge d'instruction, le conducteur de 53 ans aurait volontairement percuté puis écrasé Paul Vary, ce jeune homme de 27 ans, après une altercation sur une piste cyclable. Le suspect, lui, parle d'un acte involontaire. Patrick Pouyanné, le patron de Total Energy, sera auditionné le 17 juin à l'Assemblée nationale. Une convocation demandée par le député LFI Éric Coquerel autour de la taxation des superprofits et de la fiscalité des multinationales. Total Energy défend de son côté des mesures de plafonnement des prix à la pompe et met en garde contre une éventuelle surtaxe en France. Et si vous pouviez utiliser l'IA et le dictionnaire en même temps? La maison d'édition lance aujourd'hui « Dis-moi Robert », un assistant conversationnel capable de répondre aux questions sur la langue française. Alex Gauthier.
1: Oui, des définitions, de l'orthographe, de la conjugaison ou des expressions. Le chatbot peut par exemple expliquer le mot achaler ou babiller, donner le pluriel de carnaval ou proposer une alternative française au mot spoiler. L'outil s'appuie uniquement sur les données du dictionnaire en ligne de l'éditeur. Objectif affiché, garantir des réponses fiables, sourcées et transparentes. L'assistant doit aussi reconnaître quand il ne connaît pas la réponse. C'est un lancement symbolique pour célébrer les 60 ans du Petit Robert avec une édition 2027 enrichie de 65 000 mots et 350 000 définitions.
0: Merci Alex. Et l'éditeur assure que l'IA ne doit pas remplacer le dictionnaire papier. Elle permet d'explorer de manière différente la langue française, notamment auprès de nouvelles générations. Dans l'actu internationale, l'Iran refuse de modifier sa proposition de paix pour mettre fin à la guerre au Moyen-Orient. Téhéran affirme qu'il n'y a pas d'autre choix que d'accepter ces conditions malgré le rejet de Donald Trump. Dans le même temps, le Qatar accuse l'Iran d'utiliser le détroit d'Ormuz pour faire pression sur les pays du Golfe. Enfin, en foot, les Bleus retrouveront le Stade de France cet automne pour 2 matchs de Ligue des Nations. L'équipe de France affrontera l'Italie le 2 octobre, puis la Belgique le 5 octobre à Saint-Denis, une première depuis mars 2025. Voilà pour l'actualité. Excellent après-midi à tous.
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Le morceau d'Ed Sheeran avec Two Steps sur Radio 4. On en sait un petit peu plus sur le nouvel album d'Ed Sheeran. Je vous avais dit qu'il avait bossé sur un album en simultané avec son album Play, nouvel album qui va s'appeler Rivine. Et après 10 ans de rumeurs, de frustrations et d'espoir déçus, Martin Garrix et Ed Sheeran viennent enfin d'officialiser la sortie donc de ce morceau mythique Rewind Repeat It. C'est un titre qui est devenu culte. Et il faut remonter pour ça en 2015. En fait, c'était sur la main stage de l'Ultra Music Festival à Miami où en fait Martin Garrix il avait dévoilé un titre inédit avec la voix d'Ed Sheeran. Le public avait explosé, les fans se sont emballés. Problème de label, ils n'avaient pas pu sortir ce morceau. Mais ça y est, c'est officiel, ça devrait pas tarder à voir le jour parce que Martin Garrix a dévoilé un extrait de la version finale lors d'un live Insta qui confirme que le morceau est terminé. Ça devrait sortir avant l'été, c'est promis hein, dès qu'on a l'info sur la date de sortie de ce morceau. On vous tient au courant ici sur votre radio, Radio 4. Eddie Grant arrive avec Gimme Up Joanna. Et puis juste avant, c'est Asaf Avidan et The Mojos. Voici One Day sur Radio 4.

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0: Rod Stewart avec Baby Jane sur Radio 4. Il est temps de parler de ce rendez-vous sportif qui vous attend, cette défi des Titans, la première édition du défi des Titans qui va se dérouler le 20 juin prochain au complexe de la Mirmaurie. Et on vous attend, que vous soyez en solo, en duo, par équipe de 4, par équipe de 5, pour le challenge entreprise association. N'hésitez pas si vous avez envie de participer donc à ce défi de Titans, le challenge qui enchaîne course à pied et station de cross-training qui est programmé le 20 juin prochain. Et si vous voulez vous inscrire, on vous a mis le lien de l'inscription directement sur la page Facebook de Radio 4 si vous voulez pourquoi pas participer à cette première édition le mois prochain. On est parti avec la playlist qui continue cet après-midi, le morceau de Blur pour Girls and Boys. Il y a aussi F.U.N. pour We Are The Young et puis j'adore C'est Mon Coup de cœur avec Pierre Garnier pour Ce Qu'on Était sur Radio 4. Bel après-midi, bon courage et bienvenue.
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0: morceau Le Blur avec Girls and Boys sur Radio 4. Quelles sont les activités à pratiquer pour votre week-end dans Lot-et-Garonne et en Dordogne? Rendez-vous vendredi matin avec les marcheurs des Chemins de Tesa qui proposent une randonnée active. Ce sera à Montaigu. Et puis samedi, les randonneurs du Livre Adet vont partir également en sortie à Valeil. Ce sera samedi après-midi. L'association La Famille S'agrandit organise à Montflanquin une projection rencontre autour du documentaire Première Lune. La séance va débuter à 15h samedi à la salle des Consuls. Et puis samedi soir, c'est le comité des fêtes de Perrières qui organisera un concours de belote à la salle polyvalente. D'autres activités à pratiquer aussi pour votre dimanche. On va regarder ça ensemble sur Radio 4. L'agenda se retrouve sur radio4.fr. Et puis si vous êtes une association dans le Lot-et-Garonne et en Dordogne, vous savez quoi faire maintenant. Vous faites fonctionner le standard 05 53 36 60 50. 05 53 36 60 50. Vous voulez annoncer un loto, un vide-grenier, un concert? Eh bien, on vous attend ici sur Radio 4 et comme ça, on pourra transmettre l'info sans problème. On repart sur Radio 4 dans la playlist avec le morceau de Kyo, ce sera le Graal. Il y a aussi Abel avec Soleil et puis juste avant, c'est Eurythmix pour Sweet Dreams sur Radio 4. Merci de nous avoir choisis.
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0: La rando des deux églises, c'est le jeudi 14 mai à partir de 7h30, départ au musée du foie gras à Frespech. Visite des églises de Caillabette et d'Oradou, avec explication de l'origine des noms de lieux dits occitans par Frédéric Figeac. À 12h30, apéro musical offert au musée du foie gras et pique-nique tiré du sac. Ou bien assiette paysanne préparée par le musée du foie gras. Tarif 10€ sur inscription au 05 53 41 23 24. Gratuit pour les moins de 18 ans. 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

Il a déjà plus de 20 ans ce morceau, ça ne nous rajeunit pas. C'était Kyo avec Le Graal à l'instant sur Radio 4. Votre rendez-vous des associations continue avec l'association Miramima qui organise

0: Dans Ville-Grenier, dimanche, un Ville-Grenier à un vide-possette sur le boulevard Gambetta à Miramont-Guyenne avec restauration sur place. Et puis à Fumel, dimanche, l'association des Amis du Sud-Ouest propose également un Ville-Grenier dimanche sur le parking du 72 Avenue. L'association du devoir de mémoire du pays Ville-Réal invite le public à une cérémonie en hommage à Ernest Aboulé et Yvan Dominji dimanche à Dévillac et ce sera à partir de 9h30. Et puis enfin à Villeneuve-sur-Lot, le cercle Villeneuvois organisera son loto dimanche à 20h30. Et puis notez que le comité des fêtes de Fumel accueillera le groupe Nadao en concert le 20 juin 2026. Ce sera au Parc des Sports Henri Cavalier. La billetterie est ouverte en ligne sur le site internet de Nadao, rubrique calendrier.
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0: Et mine de rien, ce sera déjà le mois prochain. Taylor Swift avec Opelite, ça prépare. Il y aura aussi Trust pour Antisocial. Et puis Lucy Pearl, voici Don't Mess With My Mind.
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Taylor Swift avec Off The Light à l'instant sur Radio 4. Bon courage pour ce mardi après, peut-être quelques heures encore au boulot pour certains. Eric arrive après l'actualité à 16h. Et puis n'oubliez pas, tout à l'heure, vous avez rendez-vous à 19h30 pour votre chronique cinéma avec vos rendez-vous, les films à ne pas manquer pour les sorties de ce mercredi dans les salles obscures. On va faire le point ensemble. Et puis votre soirée, la musicale avec Big Cactus Country, 21h-22h. Et c'est sur Radio 4. On est reparti avec le morceau de Colby Kayad, voici Bubbly, bon après-midi et à demain.

0: Bonjour à tous, à la une de l'actualité, l'OMS le confirme, il y a désormais 9 cas d'antivirus recensés à travers le monde, dont 3 morts. 2 cas supplémentaires ont été détectés ce mardi. En France, les cas contacts commencent à être placés en quarantaine renforcée en milieu hospitalier, mais selon l'OMS et plusieurs infectiologues, le risque de pandémie est faible. Sébastien Lecornu annonce que 2 réunions interministérielles se tiendront chaque jour jusqu'à la fin de la crise sanitaire. L'automobiliste soupçonné d'avoir tué un cycliste sera jugé aux assises pour meurtre. Selon la juge d'instruction, le conducteur de 53 ans aurait volontairement percuté puis écrasé Paul Vary, ce jeune homme de 27 ans, après une altercation sur une piste cyclable. Le suspect, lui, parle d'un acte involontaire. Patrick Pouyanné, le patron de Total Energy, sera auditionné le 17 juin à l'Assemblée nationale. Une convocation demandée par le député LFI Éric Coquerel autour de la taxation des superprofits et de la fiscalité des multinationales. Total Energy défend de son côté des mesures de plafonnement des prix à la pompe et met en garde contre une éventuelle surtaxe en France. Et si vous pouviez utiliser l'IA et le dictionnaire en même temps? La maison d'édition lance aujourd'hui « Dis-moi Robert », un assistant conversationnel capable de répondre aux questions sur la langue française. Alex Gauthier.
1: Oui, des définitions, de l'orthographe, de la conjugaison ou des expressions. Le chatbot peut par exemple expliquer le mot achalé ou babillé, donner le pluriel de carnaval ou proposer une alternative française au mot spoilé. L'outil s'appuie uniquement sur les données du dictionnaire en ligne de l'éditeur. Objectif affiché, garantir des réponses fiables, sourcées et transparentes. L'assistant doit aussi reconnaître quand il ne connaît pas la réponse. C'est un lancement symbolique pour célébrer les 60 ans du Petit Robert avec une édition 2027 enrichie de 65 000 mots et 350 000 définitions.
0: Merci Alex. Et l'éditeur assure que l'IA ne doit pas remplacer le dictionnaire papier. Elle permet d'explorer de manière différente la langue française, notamment auprès de nouvelles générations. Dans l'actu internationale, l'Iran refuse de modifier sa proposition de paix pour mettre fin à la guerre au Moyen-Orient. Téhéran affirme qu'il n'y a pas d'autre choix que d'accepter ces conditions malgré le rejet de Donald Trump. Dans le même temps, le Qatar accuse l'Iran d'utiliser le détroit d'Ormuz pour faire pression sur les pays du Golfe. Enfin, en foot, les Bleus retrouveront le Stade de France cet automne pour 2 matchs de Ligue des Nations. L'équipe de France affrontera l'Italie le 2 octobre, puis la Belgique le 5 octobre à Saint-Denis, une première depuis mars 2025. Voilà pour l'actualité. Excellent après-midi à tous. 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

C'est Radio 4, bonjour et bienvenue, c'est Eric. Ben oui, jour 2. La direction ne s'est toujours pas aperçue que je venais faire l'émission sous-marin. Pas du tout. Non, on est ensemble encore aujourd'hui jusqu'à la fin de la semaine en attendant lundi prochain le retour de Sylvain et Charlotte, bien sûr. Avec pour la suite iPhone ou encore Kenji maintenant. Bienvenue, vous êtes sur Radio 4.

0: revient juste après ça. 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

mardi après-midi. Depuis ce matin, nous sommes le 12 mai 2026. Et tiens, c'était un 12 mai, également comme aujourd'hui, mais en 1998. C'est la sortie de ce titre. Yakalelo, du groupe Nomads. Alors c'est leur seul succès, hein, mais qui a été l'un des tubes de l'été de cette année-là, 98. Et si vous vous demandez ce que signifie Yakalelo, eh bien la réponse du propre aveu du groupe, c'est rien. En fait, quand on leur a posé la question à l'époque, ils ont répondu c'est comme si on chantait Tralala, quoi. Sauf qu'ils chantent Yakalelo. Allez, pour la suite, Malo et puis Sienna Spiro également. Bon mardi après-midi avec Radio 4.

0: Radio 4. Merci d'être avec nous. Vous allez, entre autres, en restant calé ici, retrouver Seb Dalisa, Pablo Vittar, Isolt, Maï Stephen, c'est Megan Trainor également. Et puis, je sais pas si vous avez vu ce qui s'est passé récemment à Milan. Ce sera notre chiffre du jour. C'est 40. Et on file à la maternité pour ça. Alors, c'était pas trop ça l'ambiance à la maternité à Milan. Remarquez, c'est jamais vraiment ça l'ambiance dans une maternité. Hein. C'est plutôt.
1: Ouais.
0: Ah ouf. Voilà. Sauf que là, à Milan, c'était. Ouais, il y en avait plein. 40 bébés en 36 heures. La clinique dont nous parlons, la clinique Mangiagalli, a survécu à, de leur propre vocabulaire, c'est eux qui l'ont dit, un tsunami de naissance. À Milan, donc, un véritable baby-boom sur 36 heures. 40 bébés sont nés en seulement 36 heures. Au total, 23 filles, 17 garçons et même deux paires de jumeaux. Alors dans les couloirs, les équipes de maternité enchaînaient les bains, les soins, les biberons à un rythme infernal alors que les naissances continuaient encore. C'est quoi encore? Mais qu'est-ce qui se passe? Bon, alors faut savoir que les naissances globalement sont en hausse là-bas dans cette clinique depuis plusieurs mois, mais là quand même c'est vrai que c'est un record, c'est assez impressionnant. À Milan, les cigognes tournent actuellement à plein régime dans Roca. Allez, Seb Dalisa, Pablo Vittar et Isolt pour la suite et Maï Stephens avec Megan Trainor également, bienvenue, merci d'être avec nous, c'est Radio 4.

Radio 4, merci d'être là. Sef Dalisa avec Pablo Vittar et Isolte à l'instant. Et vous retrouverez aussi Jason Mraz ou encore Gabriella. Vous retrouverez également Sylvain et Charlotte la semaine prochaine, rassurez-vous. Hein, je sais qu'on fait pas mal de messages, ce qui est très gentil pour eux. Ils sont en vacances, ils reviennent la semaine prochaine. Moi, c'est Eric. Et alors, je ne sais pas si vous avez vu également cette histoire, cette info. Un couple a cru devenir complètement fou parce que chez eux, il se passait des phénomènes assez étranges. Des donuts disparaissaient, les chaises se déplaçaient dans une petite ville de l'Arkansas, donc aux États-Unis. Un couple a vécu plusieurs journées dignes d'un film. Pendant plusieurs jours, des vêtements, des chaussures et même des beignets disparaissaient mystérieusement dans leur maison. Ils ont fini quand même par fouiller le sous-sol et ils ont découvert qu'un homme vivait caché dans un placard aménagé sous l'escalier. Et alors quand ils ont ouvert la porte, l'homme a répondu tranquillement « Bon, ok, d'accord, ça va, je sors, j'arrive. » Alors la question que vous posez, et que je me suis posé aussi, c'est « Mais il était là depuis quand ?» Alors, il était réfugié depuis 3 jours. Ça fait 3 jours qu'il était dans le placard. Il y a de quoi quand même avoir des sueurs froides quand on sait que ça faisait 3 jours qu'il y avait un homme dans le placard. Alors il s'était réfugié là après des intempéries, il était trempé, donc il a piqué des vêtements pour se réchauffer, pour se sécher, des chaussures. Et puis, il avait une petite faim de temps en temps, donc il croquait dans un beignet, quoi. Voilà, bon, alors, cela dit, ils n'ont pas pu le garder, évidemment, hein, il a dû ressortir. Jason Mraz pour la suite, et Gabriella également, merci d'être avec nous, bienvenue, vous écoutez Radio 4.

0: Le Drive revient juste après ça.
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Il y avait Bruno Mars cet après-midi sur Radio 4. Et rendez-vous aussi avec Surf Mesa, notamment pour la suite. Bon, vous avez vu, ça y est, on connaît l'hymne de la Coupe du Monde signé Shakira. Alors, il y a eu ça.

s'appelle Die Die, apparemment, qui plaît beaucoup. En tout cas, nous, on aime beaucoup. On est assez enthousiaste à ce sujet-là. Dans quelques instants... Bah non, tout de suite d'ailleurs. Pourquoi dans quelques instants? On va y aller maintenant. Surf Mesa, vous êtes sur Radio 4, tout va bien.

Radio 4. Merci d'être avec nous, de passer ce moment en notre compagnie. Bon mardi pour la suite, Tony Yann ou encore David Kushner. Et puis nous sommes le mardi 12 mai 2026 depuis ce matin. C'était un 12 mai également, mais il y a 20 ans jour pour jour en 2006. La sortie de ce titre, Maniteur de Nelly Furtado. Un hommage à tous les maniteurs, donc maniteur d'auto-école. Maniteur de ski, maniteur de piscine, non pas du tout, maniteur ça veut dire croqueuse d'homme. Hein. Extrait de l'album Lose. Et puis sinon, c'est l'anniversaire de Cyprien, le youtubeur. Bah, il a 37 ans, il a bien grandi. Et Rami Malek, peut-être ses 45 ans, on l'a vu notamment jouer Freddie Mercury dans le biopic Bohemian Rhapsody. Voici donc Tony Yann dans quelques instants, et puis David Kushner aussi. Voici Daylight sur Radio 4.

écoutez Radio 4. Merci d'être avec nous. Z pour la suite, notamment avant 17h. Et puis, nous partons en Hongrie maintenant, où un rond-point fait beaucoup parler et est devenu un phénomène touristique. Il est construit en plein milieu des champs. Un rond-point perdu au milieu des champs intrigue les habitants et les touristes également. Donc, alors, y a une explication à ça, hein, rationnelle, qu'on se rassure. En fait, il a été construit dans le cadre d'un grand projet logistique, mais ne mène aujourd'hui absolument nulle part. Concrètement, les routes s'arrêtent directement dans l'herbe, car le chantier a été abandonné avant la construction du reste. Résultat, donc, un rond-point parfaitement entretenu, totalement inutile, mais qui est devenu donc une attraction insolite. On va pas quand même aller faire le voyage jusqu'en Hongrie pour ça. Mais c'est rigolo. Voici Z maintenant, vous êtes sur Radio 4.

0: Bonjour à tous, à la une de l'actualité, l'OMS le confirme, il y a désormais 9 cas d'antivirus recensés à travers le monde, dont 3 morts. 2 cas supplémentaires ont été détectés ce mardi. En France, les cas contacts commencent à être placés en quarantaine renforcée en milieu hospitalier, mais selon l'OMS et plusieurs infectiologues, le risque de pandémie est faible. Sébastien Lecornu annonce que 2 réunions interministérielles se tiendront chaque jour jusqu'à la fin de la crise sanitaire. L'automobiliste soupçonné d'avoir tué un cycliste sera jugé aux assises pour meurtre. Selon la juge d'instruction, le conducteur de 53 ans aurait volontairement percuté puis écrasé Paul Vary, ce jeune homme de 27 ans, après une altercation sur une piste cyclable. Le suspect, lui, parle d'un acte involontaire. Patrick Pouyanné, le patron de Total Énergie, sera auditionné le 17 juin à l'Assemblée nationale. Une convocation demandée par le député LFI Éric Coquerel autour de la taxation des superprofits et de la fiscalité des multinationales. Total Énergie défend de son côté des mesures de plafonnement des prix à la pompe et met en garde contre une éventuelle surtaxe en France. Et si vous pouviez utiliser l'IA et le dictionnaire en même temps? La maison d'édition lance aujourd'hui « Dis-moi Robert », un assistant conversationnel capable de répondre aux questions sur la langue française. Alex Gauthier.
1: Oui, des définitions, de l'orthographe, de la conjugaison ou des expressions. Le chatbot peut par exemple expliquer le mot « achaler » ou « babiller », donner le pluriel de carnaval ou proposer une alternative française au mot « spoiler ». L'outil s'appuie uniquement sur les données du dictionnaire en ligne de l'éditeur. Objectif affiché, garantir des réponses fiables, sourcées et transparentes. L'assistant doit aussi reconnaître quand il ne connaît pas la réponse. C'est un lancement symbolique pour célébrer les 60 ans du Petit Robert avec une édition 2027 enrichie de 65 000 mots et 350 000 définitions.
0: Merci Alex. Et l'éditeur assure que l'IA ne doit pas remplacer le dictionnaire papier. Elle permet d'explorer de manière différente la langue française, notamment auprès de nouvelles générations. Dans l'actu internationale, l'Iran refuse de modifier sa proposition de paix pour mettre fin à la guerre au Moyen-Orient. Téhéran affirme qu'il n'y a pas d'autre choix que d'accepter ces conditions malgré le rejet de Donald Trump. Dans le même temps, le Qatar accuse l'Iran d'utiliser le détroit d'Ormuz pour faire pression sur les pays du Golfe. Enfin, en foot, les Bleus retrouveront le Stade de France cet automne pour 2 matchs de Ligue des Nations. L'équipe de France affrontera l'Italie le 2 octobre, puis la Belgique le 5 octobre à Saint-Denis, une première depuis mars 2025. Voilà pour l'actualité. Excellent après-midi à tous.

Excellent après-midi avec Radio 4. Vous retrouverez Angèle tout à l'heure, Trinix également. Et je sais pas si vous avez vu ça, mais Rihanna a un nouveau tatouage. Alors là, vous allez me dire, bon, ok, nouveau tatouage. Pas non plus hyper impressionnant comme info. Oui, sauf qu'il a une particularité, il a été dessiné par ses enfants. Et c'est là où ça devient intéressant. C'est-à-dire qu'il faut être sûr de son coup quand même, parce que je sais pas les vôtres, mais en tout cas, généralement, les enfants vont leur demander de dessiner quelque chose. C'est un coup à se retrouver quand même avec une maison. Là, c'est papa, là, c'est maman. Là, c'est un arbre et là, c'est un soleil en coin. Voilà. Alors, en fait, dans une vidéo publiée par le tatoueur qui s'occupait de ça, on découvre des gribouillis colorés et des stickers de la Pat Patrouille reproduits fidèlement. Alors, derrière le genou de Rihanna, hein, pas fait ça non plus très visible, mais en tout cas, voilà, c'est un bel hommage à ses enfants à leur âge. C'est-à-dire qu'ils pourront toujours voir derrière le genou de maman comment ils dessinaient à l'époque, quoi. Allez, Angèle pour la suite et Trinix également. Vous êtes bien sur Radio 4.

avait Angèle sur Radio 4, bien sûr. Et on va enchaîner aussi avec Elena dans quelques instants, ou encore Lewis Capaldi. Nous sommes le mardi 12 mai 2026 aujourd'hui. C'était un 12 mai en 2003, il y a 23 ans. La sortie de Seven Nation Army de White Stripes. Alors, je ne sais pas si vous connaissez l'histoire de ce titre, en tout cas du nom du morceau. En fait, quand il était petit, Jack White des White Stripes avait un petit problème. Il n'arrivait pas à prononcer The Salvation Army. Salvation Army, c'est l'armée du salut, version anglo-saxonne. Quand il disait ça sur les affiches publicitaires notamment, lui, il disait Seven Nation Army. Voilà. Et quand il a eu l'idée de ce morceau là, à l'origine il s'est dit bon, je sais pas comment l'appeler, donc comme titre provisoire, titre de travail comme on dit, je vais l'appeler Seven Nation Army. C'est marrant, c'est un petit clin d'œil à mon enfance, mais par contre je trouverai un titre plus tard. Et puis il a jamais trouvé de titre, donc il a gardé Seven Nation Army. Il a écrit des paroles en rapport. Voici Elena et Lewis Capaldi maintenant sur Radio 4.

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Radio 4, bienvenue tout le monde, merci d'être avec nous. Il y avait Elena, il y a aussi Andrea Ponti ou encore Clara Luciani dans les prochaines minutes. Et puis dans quelques instants également, vous pensiez peut-être avoir trouvé une idée de demande en mariage très originale. Eh bien, je suis au regret de vous annoncer que sans doute pas tant que ça, puisque je vais vous parler d'un homme qui lui a fait une demande en mariage très, très, très, très, très, très, très, très, très originale. Qu'est-ce qu'il a fait? Eh bien, je vous raconte ça dans quelques instants seulement. Restez avec nous, voici Clara Luciani maintenant.

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1: Bienvenue tout le monde, vous êtes sur Radio 4. Et vous allez écouter Lil Nas X dans quelques instants, ainsi que Ben Mazoué. Maintenant, nous allons donc parler de cet homme qui a décroché le pompon des demandes en mariage. Clairement, si vous pensiez avoir fait une demande en mariage originale ou avoir une idée de mariage original, eh bien, concrètement, c'est peut-être pas forcément le cas. Enfin, pas si original que ça, finalement. Lui, il a carrément organisé une tombola géante. Alors, qui dit mieux? Ça s'est passé dans les Vosges. Un homme a organisé une fausse tombola pendant la foire à la grenouille, donc déjà, ça c'est rigolo, pour demander sa compagne en mariage devant près de 500 personnes. Parmi les lots annoncés, il y avait des bouteilles et puis une demande en mariage. Alors, c'était assez intriguant. Hein, voilà, il y a plein de gens qui ont participé à la tombola, dont la compagne, enfin la fiancée, future fiancée de ce garçon, Leslie. C'est Loïc, il s'appelle Loïc, qui l'a incité en lui disant « Vas-y, on prend des tickets quand même, ça vaut le coup. » Et au moment de l'annonce des lots, bah, y a le ticket de Leslie qui est sélectionné. On l'invite à monter sur scène pour récupérer son lot. Et là, eh bien, alors qu'elle monte sur scène, elle se retourne et elle voit que son compagnon Loïc l'a suivi. Il est à genoux, bague en main. Surprise totale, sous les applaudissements du public, évidemment. Et la réponse maintenant à la question que vous posez est que oui, elle a dit oui. Non, mais c'est pas gênant quand même. Lil Nas X pour la suite et Ben Mazoué, vous êtes bien sur Radio 4.

Vous êtes sur Radio 4 et nous aussi. Vous retrouverez tout à l'heure Kenji Girac, Vianney ou encore Ozier. C'est Eric. En l'absence de Sylvain et Charlotte, ça se passe entre vous et moi cette semaine. Et à la télé ce soir, eh bien, il y a Koh-Lanta, saison 28. Waouh. Les reliques du destin, la compétition se poursuit pour les aventuriers qui ignorent toutefois qu'ils comptent un intrus parmi eux. Sur France 2, capitaine Marlowe. Antoine, un apprenti serrurier, est assassiné dans un centre de formation pour artisans. Le meurtrier vient-il de l'extérieur ou de l'intérieur du centre? Réponse ce soir. France 3, un pas de côté, c'est avec Bernard Campan. Et puis M6 présente la saison 1 de Citadel. Il y a 8 ans, Citadel, une agence internationale indépendante d'espionnage chargée d'assurer la paix et la sécurité sur toute la planète, a été démantelée par Manticore, une puissante organisation qui contrôle secrètement le monde. Rendez-vous ce soir pour la saison 1 donc, de Citadel. Et puis TF fixe les vengeances de Maître Poutifard. À la retraite, Robert Poutifard, ancien instituteur à l'école des Bruyères pendant 37 ans, se retrouve face à son passé alors qu'il repense à ses années d'enseignement, et ses souvenirs sont marqués notamment par 4 élèves mémorables qui ont profondément impacté sa carrière. Ça se passe ce soir sur TFX. Pour la suite, Kenji Girac et Vianney, mais également Ozier. Bienvenue, vous êtes sur

Radio 4 et Kenji, accompagné de Vianney, qui ça y est a repris les instruments. Hein. Et qu'il a construit sa cabane. Alors sa cabane, c'est quand même essentiellement un studio d'enregistrement. L'idée, c'était justement d'enregistrer dedans. Et il a posté des photos récemment où on le voit, des photos et des vidéos, au piano ou encore avec une guitare. Donc c'est plutôt bon signe. Les Bangles pour la suite et Josiane également. Bienvenue sur Radio 4. 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
0: La rando des deux églises, c'est le jeudi 14 mai à partir de 7h30. Départ au musée du foie gras à Frespèche. Visite des églises de Caillabette et d'Oradou, avec explication de l'origine des noms de lieux dits occitans par Frédéric Figeac. À 12h30, apéro musical offert au musée du foie gras et pique-nique tiré du sac. Ou bien assiette paysanne préparée par le musée du foie gras. Tarif 10€ sur inscription au 05 53 41 23 24. 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

écoutez Radio 4 et vous allez retrouver tout à l'heure notamment Tété, Jérémy Frérot, encore Dadju et Taïk. Bon, et sinon, vous avez vu le film Les Sous-Doués ? Vous connaissez le film Les Sous-Doués ? Avec tous ces jeunes, il y a Daniel Auteuil notamment qui joue dedans, qui doivent passer le bac et qui trouvent tous les moyens possibles et imaginables pour tricher. Tous plus outranciers les uns que les autres. Hein, on se dit ça marcherait jamais, personne n'oserait faire ça. Eh ben si, en Belgique, il y a un candidat au permis de conduire qui a tenté le tout pour le tout. Une triche digne des sous-doués pendant l'examen du code de la route. Après avoir déposé son téléphone, puisqu'il faut laisser son smartphone à l'entrée pour passer l'examen du code, et ben en fait il avait caché un autre smartphone qui était carrément sous ses vêtements, relié à une oreillette pour recevoir les réponses d'un complice qui se trouvait à l'extérieur. Mais son comportement nerveux a fini par alerter les examinateurs et ça n'a pas marché comme dans Les Sous-Doués. Là pour le coup, ils ont appelé la police. Résultat, poursuite pour fraude et le permis est très compromis. Là, il ne va pas l'avoir tout de suite, le permis de conduire. Hein. Allez, donc voilà, vous voyez, ça marche pas. Pour la suite, Tété, Jérémy Frérot et Dadju et Taïk, vous êtes sur Radio 4.

Radio 4 que vous écoutez. Et on va retrouver Tété et Jérémy Frérot notamment pour la suite. C'était Eric, je vous salue bien et je vous donne avec plaisir rendez-vous dès demain sur Radio 4. Voilà, en attendant le retour de Sylvain et Charlotte. On est ensemble encore demain, ici même sur Radio 4. D'ici là, surtout, quoi que vous fassiez, restez calés chez nous. Bye bye.

0: Bonsoir à tous. À la une de l'actualité, l'inquiétude toujours autour de l'antivirus. La ministre de la Santé, Stéphanie Rist, affirme que tous les cas contacts français sont désormais hospitalisés ou en cours d'hospitalisation. 9 cas sont désormais confirmés par l'OMS. Le gouvernement a ordonné une quarantaine renforcée en milieu hospitalier pour tous les cas contacts. Il y en a 22 pour l'instant. Bison futé, voie rouge et même noir sur les routes pour le pont de l'Ascension. La journée de mercredi sera particulièrement difficile dans le sens des départs, avec un trafic classé noir en Auvergne-Rhône-Alpes et rouge dans le reste du pays. De gros ralentissements sont attendus sur les axes vers la Méditerranée, notamment sur l'A7 entre Lyon et Marseille, l'A8 vers l'Italie ou encore l'A9 entre Montpellier et Nîmes. Dimanche, ce sera difficile pour les retours avec une vigilance rouge sur toute la France. En parallèle, la mortalité routière repart à la hausse en France. Selon la sécurité routière, 285 personnes ont été tuées sur les routes en avril. Les deux roues motorisées et les cyclistes sont particulièrement touchés, avec une forte hausse du nombre de victimes. Un animateur périscolaire de 21 ans a été mis en examen et placé en détention provisoire à Paris. Il est soupçonné d'abus sexuels sur 3 enfants de l'école maternelle Sevran dans le 11e arrondissement. Une première plainte avait été déposée en novembre dernier par la mère d'un élève. L'animateur avait alors été suspendu par son employeur. L'enquête est menée par la brigade de protection des mineurs. L'éducation nationale veut durcir l'évaluation de l'orthographe et de la syntaxe au brevet et au bac. Désormais, les fautes pourront être pénalisées dans toutes les disciplines. Ces lycéens ont leurs astuces pour éviter les fautes.
1: Oui, des définitions de l'orthographe, de la conjugaison ou des expressions. Le chatbot peut par exemple expliquer le mot achalé ou babillé, donner le pluriel de carnaval ou proposer une alternative française au mot spoilé. L'outil s'appuie uniquement sur les données du dictionnaire en ligne de l'éditeur. Objectif affiché, garantir des réponses fiables, sourcées et transparentes. L'assistant doit aussi reconnaître quand il ne connaît pas la réponse. C'est un lancement symbolique pour célébrer les 60 ans du Petit Robert avec une édition 2027 enrichie de 65 000 mots et 350 000 définitions.
0: Propos recueillis par Mylène Desbac. Enfin, coup d'envoi ce soir du 79e Festival de Cannes. L'événement démarre avec la cérémonie d'ouverture, suivie de la projection de La Vénus électrique, le nouveau film de Pierre Salvadori. Au programme aussi, le tapis rouge et un hommage à Peter Jackson qui recevra une palme d'or d'honneur. Le festival se tiendra jusqu'au 23 mai. Voilà pour l'actualité. Bonne fin de journée à tous.

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0: Bonsoir à tous. À la une de l'actualité, l'inquiétude toujours autour de l'antivirus. La ministre de la Santé, Stéphanie Rist, affirme que tous les cas contacts français sont désormais hospitalisés ou en cours d'hospitalisation. 9 cas sont désormais confirmés par l'OMS. Le gouvernement a ordonné une quarantaine renforcée en milieu hospitalier pour tous les cas contacts. Il y en a 22 pour l'instant. Bison futé, voie rouge et même noir sur les routes pour le pont de l'Ascension. La journée de mercredi sera particulièrement difficile dans le sens des départs, avec un trafic classé noir en Auvergne-Rhône-Alpes et rouge dans le reste du pays. De gros ralentissements sont attendus sur les axes vers la Méditerranée, notamment sur l'A7 entre Lyon et Marseille, l'A8 vers l'Italie ou encore l'A9 entre Montpellier et Nîmes. Dimanche, ce sera difficile pour les retours avec une vigilance rouge sur toute la France. En parallèle, la mortalité routière repart à la hausse en France. Selon la sécurité routière, 285 personnes ont été tuées sur les routes en avril. Les deux roues motorisées et les cyclistes sont particulièrement touchés, avec une forte hausse du nombre de victimes. Un animateur périscolaire de 21 ans a été mis en examen et placé en détention provisoire à Paris. Il est soupçonné d'abus sexuels sur 3 enfants de l'école maternelle Sevran dans le 11e arrondissement. Une première plainte avait été déposée en novembre dernier par la mère d'un élève. L'animateur avait alors été suspendu par son employeur. L'enquête est menée par la brigade de protection des mineurs. L'éducation nationale veut durcir l'évaluation de l'orthographe et de la syntaxe au brevet et au bac. Désormais, les fautes pourront être pénalisées dans toutes les disciplines. Ces lycéens ont leurs astuces pour éviter les fautes.
1: Oui, des définitions de l'orthographe, de la conjugaison ou des expressions. Le chatbot peut par exemple expliquer le mot achalé ou babillé, donner le pluriel de carnaval ou proposer une alternative française au mot spoilé. L'outil s'appuie uniquement sur les données du dictionnaire en ligne de l'éditeur. Objectif affiché, garantir des réponses fiables, sourcées et transparentes. L'assistant doit aussi reconnaître quand il ne connaît pas la réponse. C'est un lancement symbolique pour célébrer les 60 ans du Petit Robert avec une édition 2027 enrichie de 65 000 mots et 350 000 définitions.
0: Propos recueillis par Mylène Desbac. Enfin, coup d'envoi ce soir du 79e Festival de Cannes. L'événement démarre avec la cérémonie d'ouverture, suivie de la projection de La Vénus électrique, le nouveau film de Pierre Salvadori. Au programme aussi, le tapis rouge et un hommage à Peter Jackson qui recevra une palme d'or d'honneur. Le festival se tiendra jusqu'au 23 mai. Voilà pour l'actualité.

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1: Samedi 23 mai, l'agglomération du Grand Villeneuve invite tous ses habitants à la fête du miel et de la biodiversité de 10h à 17h dans le parc François Mitterrand de Villeneuve-sur-Lot. Cet événement est proposé en lien avec l'Atlas de la biodiversité intercommunale en cours sur le Grand Villeneuve, comme nous l'explique Mathieu Paillard en charge de son organisation.
2: On avait au début la fête du miel qui est organisée par la commune de Villeneuve-sur-Lot. Puis la commune de Villeneuve s'est lancée dans un ABC de la biodiversité et a transformé cet événement en fête du miel et de la biodiversité. En passant de l'ABC communal à un ABC communautaire, on a souhaité porter cet événement aussi à l'échelle communautaire et donc en pouvoir en faire profiter l'ensemble des communes. L'année dernière, nous avons fait un coup d'essai en incluant l'école de Fontgrave et l'école de La Roque-Timbaud dans notre démarche. Cette démarche a reçu de très bons retours, donc il a été décidé de porter le message de la protection de la biodiversité au plus grand nombre et à l'échelle communautaire.
1: C'est un programme riche et diversifié, s'adressant aux plus jeunes et au tout public, qui est proposé pour cette journée. Le détail avec Mathieu Paillard.
2: Nous commencerons à 10h avec une opération nettoyant la nature autour du parc François Mitterrand et de la voie verte. Ensuite, nous avons un spectacle pour jeunes enfants qui s'appelle Oyo la goutte d'eau autour du cycle de l'eau. Ensuite, il y aura une promenade en ville pour découvrir la biodiversité autour de chez soi. L'après-midi, il y aura un atelier Flore Art, puis un spectacle qui s'adressera aussi à toute la famille, proposé par la colporteuse de nuages, pour nous raconter les contes et nous faire découvrir donc, les jardins du Lot-et-Garonne. Et à côté de ça, nous aurons des ateliers pour découvrir l'ensemble de la biodiversité, comment on passe du jardin à nos assiettes. On aura un rucher pédagogique avec le rucher école qui sera là. La fabrication, bien sûr, toujours d'hôtels à insectes et de nichoirs à mésanges. Et puis, nous aurons aussi un marché de producteurs bio, des produits autour de l'abeille et des apiculteurs, et aussi de quoi se restaurer. Normalement, tout le monde devrait y trouver son compte.
1: Rendez-vous donc le samedi 23 mai au parc François Mitterrand de Villeneuve pour la fête du miel et de la biodiversité. L'événement est gratuit.
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0: Tu me juges enfin?
1: Mais non, jamais.
0: Depuis quelque temps, j'ouvre une médium.
2: Comment s'appelait l'être cher?
3: Irène.
2: J'entends quelqu'un murmurer un prénom.
3: Quel prénom?
2: Antoine.
4: Salut à tous au cinéma cette semaine. La Vénus électrique de Pierre Salvadori qui ouvre le Festival de Cannes hors compétition. Direction le Paris des années 1920. On suit Antoine Balestro, peintre en panne d'inspiration après la mort de sa femme, jusqu'à sa rencontre avec Suzanne, une arnaqueuse de fêtes foraines qui se fait passer pour médium.
5: Je vous propose 100 francs par tableau achevé et 150 francs pour les grands formats.
6: Peins le monde pour moi.
5: Elle m'a demandé de peindre. C'est merveilleux ça. Je n'avais pas touché un pinceau depuis son décès.
4: Au casting, Pio Marmaille, Anaïs de Moustier et Gilles Lelouch.
7: La ressemblance de cette femme avec ma mère est peut-être un hasard. Mais le fait qu'elle travaille dans l'appartement de l'autre côté de la rue n'est pas qu'une simple coïncidence.
4: Autre film présenté au Festival de Cannes en compétition, Histoire parallèle. Ici, le réalisateur Asghar Farhadi plonge encore une fois dans les failles humaines et les secrets du quotidien. Sylvie, une romancière en manque d'inspiration, passe son temps à observer ses voisins. Jusqu'à l'arrivée d'Adam, un jeune homme engagé pour l'aider chez elle. Et peu à peu, la frontière entre ce qu'elle écrit et ce qu'elle vit devient floue.
3: Désolé, excuse-moi.
8: Et ce roman de merde, là, hein? Je sais ce que j'en pousse.
9: Mais arrête!
10: Les gens se comportent plus comme ça aujourd'hui.
11: Ah oui, ils se comportent comment?
4: Là aussi, le casting est bon. On retrouve Isabelle Huppert, Virginie Efira ou encore Pierre Niney. Voilà pour les sorties ciné. Bon film et à la semaine prochaine.

0: Othello Commune, Plumel, Vallée-Tulante.
1: Dans ce bulletin de la communauté de communes Fumel-Vallée-du-Lot, on va parler aujourd'hui de la fête de la nature, un événement national qui se tient cette année du mercredi 20 au lundi 25 mai. Pour cette 20e édition, le service environnement de Fumel-Vallée-du-Lot a souhaité y participer. Alors tout d'abord, en quoi consiste cet événement? C'est la question que je pose à Thomas Boucher, il est ambassadeur du tri et du compostage à Fumel-Vallée-du-Lot. Bonjour Thomas.
2: Bonjour.
1: C'est quoi la fête de la nature alors?
2: Alors la fête de la nature, c'est depuis 2007... Un grand rendez-vous annuel qui est dédié à la biodiversité qui a lieu sur tout le territoire. Donc elle est organisée dans toute la France la 4e semaine de mai et elle propose en fait des milliers d'animations gratuites au public histoire de se reconnecter à la nature. Donc à travers des balades, des observations, des spectacles, des rencontres. Voilà, le but c'est vraiment que un maximum de personnes puissent être au contact de la nature lors d'animations gratuites. Voilà.
1: Et c'est donc la première année que le service environnement participe à cet événement. Qu'est-ce que vous allez proposer?
2: Oui, tout à fait. Donc nous, cette année, en tant que service environnement d'une collectivité, ça nous semblait important de participer à cet événement. Donc on propose cette année une randonnée naturaliste sur les coteaux du Boudou-Issou. Donc cette randonnée, elle va être totalement gratuite et ouverte à une quinzaine de personnes. Elle est donc organisée pour le samedi 23 mai de 9h à 11h au départ du parking de l'église de Dos. Elle fera environ 3 km et ce sera l'occasion pour nous de partir à la rencontre de la faune et de la flore d'une zone naturelle protégée. Donc c'est une zone Natura 2000, donc un zonage à l'échelle européenne de protection de la nature. Donc on va pouvoir aller s'immerger dans la nature pour écouter, voir et comprendre le monde sauvage.
1: Cette rando naturaliste sur les coteaux du Boudou-Issou, elle est proposée le samedi 23 mai dès 9h au départ du parking donc de l'église de Dos pour une quinzaine de personnes. Pour y participer, comment on fait? Il faut s'inscrire?
2: Oui, tout à fait, c'est sur inscription. Donc vous pouvez me contacter par téléphone au 06 86 62 84 41. Donc je répète, au 06 86 62 84 41 ou par mail à l'adresse tbouchet, donc B-O-U-C-H-E-T, @cc-du-fumelois.fr. Voilà, donc je précise aux futurs participants et participantes que c'est important de prévoir des vêtements et des chaussures adaptées et de ne pas oublier d'apporter une bouteille d'eau.
1: Merci beaucoup Thomas Boucher. Je rappelle que vous êtes ambassadeur du tri et du compostage pour le compte de la communauté de communes Fumel-Vallée-du-Lot. La fête de la nature, c'est donc ce samedi 23 mai.
2: Merci beaucoup.
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0: Bonsoir à tous. À la une de l'actualité, l'inquiétude toujours autour de l'antivirus. La ministre de la Santé, Stéphanie Rist, affirme que tous les cas contacts français sont désormais hospitalisés ou en cours d'hospitalisation. 9 cas sont désormais confirmés par l'OMS. Le gouvernement a ordonné une quarantaine renforcée en milieu hospitalier pour tous les cas contacts. Il y en a 22 pour l'instant. Bison futé, voie rouge et même noir sur les routes pour le pont de l'Ascension. La journée de mercredi sera particulièrement difficile dans le sens des départs, avec un trafic classé noir en Auvergne-Rhône-Alpes et rouge dans le reste du pays. De gros ralentissements sont attendus sur les axes vers la Méditerranée, notamment sur l'A7 entre Lyon et Marseille, l'A8 vers l'Italie ou encore l'A9 entre Montpellier et Nîmes. Dimanche, ce sera difficile pour les retours avec une vigilance rouge sur toute la France. En parallèle, la mortalité routière repart à la hausse en France. Selon la sécurité routière, 285 personnes ont été tuées sur les routes en avril. Les deux roues motorisées et les cyclistes sont particulièrement touchés, avec une forte hausse du nombre de victimes. Un animateur périscolaire de 21 ans a été mis en examen et placé en détention provisoire à Paris. Il est soupçonné d'abus sexuels sur 3 enfants de l'école maternelle Sevran dans le 11e arrondissement. Une première plainte avait été déposée en novembre dernier par la mère d'un élève. L'animateur avait alors été suspendu par son employeur. L'enquête est menée par la brigade de protection des mineurs. L'éducation nationale veut durcir l'évaluation de l'orthographe et de la syntaxe au brevet et au bac. Désormais, les fautes pourront être pénalisées dans toutes les disciplines. Ces lycéens ont leurs astuces pour éviter les fautes.
1: Oui, des définitions de l'orthographe, de la conjugaison ou des expressions. Le chatbot peut par exemple expliquer le mot achalé ou babillé, donner le pluriel de carnaval ou proposer une alternative française au mot spoilé. L'outil s'appuie uniquement sur les données du dictionnaire en ligne de l'éditeur. Objectif affiché, garantir des réponses fiables, sourcées et transparentes. L'assistant doit aussi reconnaître quand il ne connaît pas la réponse. C'est un lancement symbolique pour célébrer les 60 ans du Petit Robert avec une édition 2027 enrichie de 65 000 mots et 350 000 définitions.
0: Propos recueillis par Mylène Desbac. Enfin, coup d'envoi ce soir du 79e Festival de Cannes. L'événement démarre avec la cérémonie d'ouverture, suivie de la projection de La Vénus électrique, le nouveau film de Pierre Salvadori. Au programme aussi, le tapis rouge et un hommage à Peter Jackson qui recevra une palme d'or d'honneur. Le festival se tiendra jusqu'au 23 mai. Voilà pour l'actualité. Bonne fin

dans le rhythm and blues se marie avec le rock and roll, le gospel et le negro spirituals, c'est soul music. On écoute aujourd'hui la chanteuse américaine Whitney Houston dans un tube de 1990, I'm Your Baby Tonight.

C'était Soul Music avec aujourd'hui I'm Your Baby Tonight par Whitney Houston. 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

Hello, soyez les bienvenus à l'écoute du Big Cactus Country Radio Show. On vient de démarrer fort avec les rebelles du Kentucky, Montgomery Gentry, leur version survitaminée du titre Good Old Boys, thème iconique de la série Sheriff Fais-moi peur, écrit à l'origine par Waylon Jennings. Depuis la mort tragique de Troy Gentry dans un accident d'hélicoptère en 2017, Eddie Montgomery continue de porter seul les couleurs du duo avec cette énergie festive country rock sudiste qui fait leur succès depuis la fin des années 90. On va rester dans le Sud, mais on change de génération avec le prodige de la Caroline du Sud, Marcus King. À tout juste 30 ans, il s'est imposé comme un maître du blues et de la country soul studiste avec sa voix rauque et sa guitare virtuose. Marcus King vient tout juste de sortir son nouvel album et s'attaque ici à un monument. Voici sa version d'un classique absolu des Allman Brothers Band, Rambling Man. Marcus King.

On poursuit avec Alex Miller. Ce jeune artiste de 23 ans, originaire du Kentucky, est un véritable colosse d'un mètre 98 qui a conquis le public. Sa participation à la saison 19 d'American Idol a changé sa vie, faisant de lui un fervent défenseur du son country old school. Extrait de son nouvel album More Country Than You, voici le titre The Ones That Takes Me Home. Alex Miller.

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1: Cette semaine, dans les News de Nashville, Ashley McBride nous offre Wild, son nouvel album le plus brut, le plus rock-sudiste et personnel de sa carrière.
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1: Ashley McBride frappe fort avec son cinquième album Wild, sorti le 8 mai chez Warner Nashville. Enregistré en live sous la direction de John Osborne du duo Brothers Osborne. Pour l'authenticité, elle a imposé son propre groupe de tournée, Dead Horse, s'isolant avec eux durant deux semaines au Pinebox Studio, niché au fin fond des bois du Tennessee. On s'écoute Creosote, Ashley McBride, dans les News de Nashville.

cet album est-il si différent? Sorti transformé à la suite d'un accident de cheval et d'un combat entamé pour la sobriété, Ashley a vécu un véritable déclic. Elle devait impérativement s'émanciper du système formaté de la Music City pour laisser parler son cœur. Forte de son Grammy et de son statut de membre du Grand Ole Opry, elle a pu exiger les pleins pouvoirs artistiques pour enregistrer en totale liberté. Elle ouvre le disque avec une chanson dédiée à son père pasteur, Rattlesnake Breacher, Ashley McBride, dans les News de Nashville.

écouter l'intense Water in the River, Ashley McBride, dans les News de Nashville. Cette fille de l'Arkansas a grandi au grand air, dans une ferme de 160 hectares, sous la discipline de fer d'un père pasteur. Un contraste saisissant pour celle qui a finalement forgé son caractère et sa voix dans les bars de bikers les plus malfamés. Ashley a depuis brisé les codes de Nashville, le corps recouvert de tatouages et l'âme chevillée à sa guitare. Entre son Grammy et ses multiples trophées aux CMA et ACM Awards, sans oublier son statut de star du Grand Ole Opry, elle est l'héritière moderne de l'esprit outlaw de Loretta Lynn, une artiste qui préfère ses cicatrices au vernis de l'industrie de la Music City. Voici un dernier extrait de Wild, le nouvel album d'Ashley McBride avec Ten to Midnight.

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En attendant la semaine prochaine, rendez-vous sur le www.bigcactuscountry.fr. Alors, à la semaine prochaine!

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2: Direction le Texas avec un nouvel artiste dénommé Kenny Whitmire. Adepte du honky-tonk pur et dur, il nous présente son nouvel album Fool in a King Size Bed. Kenny, c'est la voix du Texas profond, un grain rocailleux et des mélodies real country qui vont droit au but. Retenez bien son nom, Kenny Whitmire, One Foot in the Grave.

On change de décor avec l'énergie de Jade Whittaker. Cet artiste indépendant monte en puissance grâce à un son country rock efficace et des textes qui parlent à tout le monde. On écoute le titre Trouble With You, extrait de son tout nouvel EP 5 titres In My Blood, qui vient de paraître. Jade Whittaker.

Combs à l'instant avec Back in the Saddle. Je rappelle que la superstar sera en concert en Suisse à Zurich le 3 juillet, à l'Accor Arena de Paris le 7 et en Belgique à Anvers le 10 juillet avec Ty Meyers et The Castellos en première partie. Après Luke Combs, on reste dans le même esprit avec le retour en force de la Redneck Woman, Gretchen Wilson avec son tout nouveau single Redneck Shit.

0: And that's some redneck shit.
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On vient de s'écouter la nouvelle rebelle de Nashville, India Remy, avec le titre Dead to Me, tiré de son nouvel album Villain Era, sorti le 8 mai dernier. Si vous aimez la musique de Del Watson, alors vous adorerez India Remy. Ambiance Outlaw Country garantie. On enchaîne avec une véritable pointure originaire de l'Arkansas, Two Nickels. Fidèle gardien du son néo-traditionnel, il porte haut le flambeau d'une country authentique depuis plus de 20 ans. Sa voix de baryton fait merveille sur son tout nouveau single, paru le 1er mai dernier. C'est vraiment du honky-tonk pur jus. High Notes, Two Nickels.

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On vient de découvrir l'énergie du duo Tiger Lily Gold. Les deux sœurs affirment leur caractère avec ce nouveau single très intéressant, sorti le 8 mai. Tiger Lily Gold, I Do or Die. Les Bootleggers signent leur album ultime, 12 titres inédits entre Southern Rock et Rockabilly. Pour ce chapitre final, Didier Serré, le leader du groupe, s'entoure des meilleures pointures d'Austin. Le nom de l'album, c'est Rust Bones and Rock'n'Roll. Et pour le mastering, le producteur, c'est vous. Rendez-vous sur ulule.fr, mot-clé Bootleggers. Soutenez cet album, vous recevrez vos goodies et prendrez les commandes du vrai rock'n'roll. En voici un extrait avec Austin, Texas, Let Me Stay A While, The Bootleggers. Allez, je vous dis à très bientôt pour une nouvelle émission Big Cactus Country Radio Show. Bye bye. Bye bye.

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